Ça va, tout le monde va bien ? Bon bah je suis ravi que vous soyez en forme. Non, je suis ravi d'être sur scène parce que c'est vrai que sur scène c'est l'un des derniers grands espaces de liberté, vraiment. La télé, je suis à la télé toutes les semaines, mais c'est pas qu'on n'est pas libre, mais c'est qu'à cause d'internet on se prend des sauts de merde tout le temps sur la gueule. Et non, c'est un peu pénible, je vous le dis. Voilà, pour ceux qui savent pas, je suis à la télé toutes les semaines chez Thierry Ardisson et c'est très cool de bosser chez Ardisson, t'es libre. Et puis moi je fais des vannes sur les invités, et le panel des invités est très large, ça va de Rachida Dati à Nabila, voilà. Toutes les deux un point commun, qui sont toutes les deux arabes qui n'ont pas hésité à mettre des coups de couteau pour en arriver là. Et donc. Merci. Non mais le truc c'est que. Non déjà je vais pas faire de vanne sur Nabila, parce qu'elle a quand même écrit deux livres. Et écrire deux livres quand on a lu qu'un seul, c'est vachement bien. Mais par contre. Et Rachida Dati, elle est venue il y a pas longtemps dans l'émission. Tu sais, dans l'émission d'Ardisson, vous voyez comment c'est foutu. Tu sais, il y a toujours trois invités. Ce soir-là, il y avait Stéphane Plaza qui venait vendre un appart à Ardisson. Il y avait un humoriste qui s'appelle Boon Aimin, son surnom c'est chinois marrant. Et il y avait Rachida Dati. Et je suis à Boon Aimin, je suis Boon, ton surnom c'est chinois marrant. Et à titre personnel, je trouve ça un peu raciste. C'est comme si on disait Rachida Dati, c'est l'arabe ambitieuse. Et il y a eu à peu près la même ambiance que ce soir. Et c'était pas évident pour moi, parce que je sais pas si vous avez vu Rachida Dati dernièrement à la télé ou à la... Donc du coup, pour moi, c'était pas évident de savoir quand elle était contente ou quand elle faisait la gueule. Et... Non, ça va, je lui fais une petite blague, genre, ça va. C'est... Non mais c'est marrant, alors ça me fait toujours marrer. La chirurgie esthétique, c'est... T'en fais, mais faut pas qu'on en parle. C'est un peu comme ceux qui votent Front National. Tu veux que ça se voit, mais tu veux pas que ça se sache. Tu vois, il y a un truc un peu parti. Non mais... En plus, c'est toujours raté, la chirurgie esthétique. Je suis désolé, c'est... Non, mais c'est pour... Pardon, hein, excusez-moi, mais c'est pour... Et puis, mais on se demande toujours pourquoi. Moi, je vais vous le dire, pourquoi. On a tous vu des reportages sur la chirurgie esthétique, on est d'accord. Tu sais, sur Énergie 12, les mecs qui partent en Tunisie, qui se font... On a tous vu ces trucs-là. Tu la vois, cette image. T'as le chirurgien qui est dans son cabinet, t'as la meuf qui est à poil, et il prend un gros feutre avec le bout qui est gros comme mon pouce, et il fait, bon, alors voilà, on va faire ça, ça... Et ça, voilà, c'est bon, ça peut partir au bloc. Ben oui, mais non, t'as envie de dire, fais un petit plan, une échelle, prends un compas, une équerre, je sais pas. Évidemment que c'est raté, comme ça, voilà, parenthèse refermée. Non, mais chez Ardisson, c'est cool. Non, j'ai eu des petits soucis avec un invité, avec Robert Ménard. Voilà, c'est le maire d'extrême droite de Béziers. J'ai eu un petit souci, donc je lui ai fait ma chronique, ça lui a pas plu et il s'est barré. Et je vais pas refaire ma chronique, on s'en fout, voilà, il y a des replays pour ça. Si vous voulez, moi je peux vous raconter ce qui s'est passé après. Parce que ce qui se passe, cher Ardisson, ce que vous ne savez pas, c'est qu'à chaque fois, à la fin de l'émission, il y a des taxis qui attendent les invités pour les raccompagner chez eux. Sauf que lui, il est parti au bout de 5 minutes. Donc il n'y avait pas de taxi qui attendait Robert Ménard. Donc il est parti à pied. Et ce que vous ne savez pas, c'est que l'émission de Thierry Ardisson, on l'enregistre à la Plaine Saint-Denis. Robert Ménard, maire d'extrême droite, est parti gambader à pied... Dans les rues de Saint-Denis. Je pense que à ce moment-là, l'équivalent, c'est un sachet de riz à Koh-Lanta. C'est obligé. Je l'imagine sortir du studio. Putain, il m'a cassé les couilles, ce con. Peut-être appeler un Uber, moi, parce que là, je vais pas. 3 minutes. Comment il s'appelle, le chauffeur ? Karim. Non, annulé. C'est évident. Non, mais on a tout type d'invités. Vers la fin d'émission, il y a toujours des mêmes profils d'invités qui viennent. C'est des gens qui sont un peu différents, qui ont des expériences de vie un peu. C'est des tarés. Voilà, il y a des tarés qui viennent. Non, mais si, c'est vrai. On a reçu il y a pas longtemps la championne du monde de gangbang. Je suis bon. J'ai appris des trucs. Le record est à 136. Et on appelle le four à pizza. Non, on a reçu un aveugle qui a fait le tour du monde. Pourquoi faire ? Franchement, il aurait fait le tour du périph', il aurait économisé de l'argent. Non, mais il y a un moment, il faut dire les gens. Et non, et là, il y a quelques temps, on a reçu la femme à barbe. C'est une vraie femme qui a un problème d'hormones. C'est pas un travelot, un trans, non, c'est une vraie femme qui a un problème d'hormones. Et du coup, voilà, elle a une grosse barbe. Et là, je me suis dit, putain, est-ce qu'il y a des limites à. Et non, parce que moi, je l'avais en face de moi. Je me suis dit, oh putain. T'sais. Puis je regarde les autres invités à ce moment-là. Je vois, je fais, putain, il y a les chevaliers du fiel aussi. Je me dis, bon, voilà, il manque plus que Mimati, on est au plus grand cabaret du monde. Là, il y a un moment, c'est. Non mais c'est vrai, c'est... Non mais c'est... S'il y a beaucoup de gilets jaunes là en ce moment qui viennent dans l'émission, c'est... Qui est une noble cause, hein. Attention, je suis pas en train de remettre en cause les gilets jaunes, mais je me suis retrouvé sans faire exprès dans une manif de gilets jaunes, c'est pour ça que je vous en parle. C'était un samedi, ben oui, parce que c'est...
C'est que le... On est le seul pays qui fait grève, mais que le week-end. Et d'ailleurs, là, c'est l'acte 19. Hein, c'est 19, voilà, c'est toutes les semaines, 19 semaines. C'est plus long que l'Anta, voilà. Donc il y a un moment, est-ce qu'on passerait pas directement à l'épreuve des poteaux, comme ça on règle ça rapidement. Et non, là, et je me suis retrouvé en pleine manif, acte 3 ou 4, scène 2, page 35. Et... Non, et le truc, c'est que je me retrouve dans une rue, dans le troisième, et je suis putain, merde et tout, faut que je me barre vite de là. Et ça loupe pas, il y a un mec qui fait Ardisson, Ardisson, Ardisson. Je fais bon, donc il m'a pris pour tirer Ardisson. Et tu vois, en même temps, je lui jette pas la pierre, hein, quand t'as qu'un œil, tu vois moins bien. Et donc à ce moment-là, je. Oui. Et non, et le truc, il me fait si tu vois Hanouna, dis-lui, je veux bien dans tes PMP être autour de la table et tout. Je fais oh, putain, mais. Enfin, qu'est-ce qu'il s'est dit à ce moment-là? Il s'est dit que j'allais appeler Hanouna. Je fais ouais, Cyril, écoute, j'ai une petite pépite en face de moi. Ah, tu peux virer Jean-Michel Maire, parce qu'à mon avis, des blagues de cul, il en a deux, trois, lui. C'est. Ah non, non, mais il y a que des polémiques comme ça tout le temps. Là. Et putain, il y a quoi? Il y a 15 jours, 3 semaines, il y a eu une polémique sur le hijab chez Decathlon. Je sais pas si vous avez entendu parler de ce truc-là. Le hijab, c'est le voile islamique. Et Decathlon, ils se sont dit, bah, nous, on a envie d'aider les femmes. Bon, si on peut faire un petit billet, il y a moyen. Et non, mais ils se sont dit, on va faire un hijab de sport. Et c'est très bien. Et ça aurait dû s'arrêter là. Eh ben non, t'as des connards de politiques qui à chaque fois refoutent de l'huile sur le feu, qui gueulent au scandale, machin. Alors t'as Nicolas Dupont-Aignan, je sais pas si vous connaissez ce monsieur qui est le génie parmi les génies. Alors vraiment, je l'ai vu dans C'est à vous, je vous jure c'est vrai, il a dit oui mais si on laisse faire ça, après ça sera quoi? Alors a priori elle va aller courir, je te jure que c'est juste le... Non mais... Mais c'est fou d'être bête comme ça, d'être bête. Qu'est-ce que tu veux être choqué et quoi avec. Bah après, peut-être que c'est de la faute de Decathlon aussi qui a fait un petit problème de marketing, de référencement. Plutôt de référencement de produits. Ils auraient mis le même article sur le site, mais ils auraient marqué cagoule le plongée, entre parenthèses, valable pour la course à pied, hashtag smiley clin d'œil toi-même, tu sais. Et peut-être que ça serait. Non mais c'est ça, et mais ça sert à rien d'être choqué, on s'en fout si elle a envie de courir comme ça, bah c'est très bien. Moi je suis beaucoup plus choqué par les mecs qui courent en legging où on voit les couilles bien serrées. Que par le hijab. Allez, je vous laisse là-dessus. Merci beaucoup. Bonne soirée.

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4: J'avais dit, pendant les vacances, je fais rien. Rien, je veux rien faire. Je savais pas où aller. Comme j'avais entendu dire, à quand les vacances, à quand les vacances, j'ai dit bon, je vais aller à Caen. Et puis à Caen, ça tombait bien, j'avais rien à y faire. Je boucle la valise, je vais pour prendre le car. Je demande à l'employé, pour quand, quelle heure? Tu dis pour quand? Il me dit, comment voulez-vous que je vous dise quand si je ne sais pas où? Tu dis comment, vous ne savez pas où et quand? Il me dit, si vous ne me le dites pas. Et je lui dis, je vous ai dit quand? Il dit oui, mais vous m'avez pas dit où. Je lui dis, monsieur, je vous demande une petite minute d'attention. Je voudrais que vous me donniez l'heure des départs des cars qui partent pour Caen. Je lui dis, enfin, monsieur, Caen, dans le Calvados. Il me dit, c'est vague. Je dis, en Normandie. Oh, je dis, ma parole, vous débarquez. Ah, il me dit, là où a eu lieu le débarquement. En Normandie, à Caen. Je dis, voilà. Eh bien, il me dit, prenez le car. Je dis, par Caen. Il me dit, par au car. Et j'ai dit, le car est passé. Eh bien, il me dit, si le car est passé, vous l'avez raté. Alors, je lui dis, le prochain. Il me dit, le prochain, il part à 7. Je lui dis, mais il va à Caen? Il me dit, non, il va à 7. Puis je lui dis, moi, je ne veux pas aller à 7, je veux aller à Caen. Il dit, d'abord, qu'est-ce que vous allez faire à Caen? Je lui dis, rien, je veux rien y faire. Et bien, il me dit, si vous n'avez rien à faire à Caen, allez à 7. Je lui dis, qu'est-ce que vous voulez que j'aille faire à 7? Il me dit, rien. Ah, je dis, bon, alors, si j'ai rien à y faire, alors d'accord. Alors, je lui dis, pour 7, il part à combien? Et bien, il me dit, il part à 19, mais avec le chauffeur, ça fait 20. Je lui dis, mais il est 20. Il me dit, alors vous l'avez encore raté. Alors je lui dis, c'est trop tard. Il me dit, pour 7, oui, mais si ça vous dit d'aller à 3, j'ai encore une place dans ma voiture. Mais je lui dis, qu'est-ce que vous voulez que j'aille faire à 3? Il me dit, prendre le car. Ben, je dis, pour où? Il me dit, pour quand? Mais je lui dis, comment voulez-vous que je vous dise quand si je ne sais pas où? Il me dit, comment? Vous ne savez pas où et quand? Je dis, mais si je sais où et quand? Ça fait une demi-heure que je vous dis que c'est dans le Calvados, que c'est là où je veux passer mes vacances, parce que j'ai rien à y faire. Oh, il me dit, ne criez pas, on va s'occuper de vous. Alors il a téléphoné au dépôt. Mon vieux, à 22, le car était là. Les flics m'ont embarqué à 3. Et je suis arrivé au car où j'ai passé la nuit. Voilà mes vacances.

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Salut à tous les amis, bienvenue dans votre émission Toute la Dance, enfin le retour de la dance music des années 90. On est ensemble pendant 60 minutes, c'est Fabien qui vous accompagne avec Milk Inc. à l'instant, la vache. Et puis il y aura comme deuxième titre dans cette émission Ritmo Latino. Puis Groove, il y aura aussi Snap, Tech Tool, le retour de Libido. Alors là, vous allez comprendre un peu le style musical. Et puis, la suite, je vous laisse la surprise. Allez, à tout à l'heure.

0: Le prochain titre que je vous annonce, eh bien, c'est le titre de Ritmo Latino, Esta Loca. Ouais, ça vous dit quelque chose. Mais c'est aussi un disque que nous avons redécouvert et retrouvé dans le grenier.
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1: Si je vous parle de 24/7, vous allez reconnaître sûrement, oui, une particularité marquante du groupe, c'est que le rappeur Stacy est resté le seul membre permanent, alors que les chanteuses ont changé plusieurs fois au fil des années. Le résultat est assez rare à l'époque, mais certaines chansons à succès ont été interprétées en live ou en clip par des chanteuses différentes que celles qui avaient enregistré en studio. Ce modèle rappeur masculin plus chanteuse dance avec un line-up évolutif est ensuite devenu presque une marque de fabrique de la scène Eurodance Music des années 90.

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0: On était bien parti au départ avec la dance music. Bien là, c'était la techno. Tech Tool, c'était à l'instant avec le titre Spunk. Et cette fois-ci, faites place à la new beat avec Libido, classé X. Ouais, vous allez tout de suite comprendre.
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2: Ah, je vous l'avais dit, hein, dans toute l'ADN, on vous passe un peu de tout. Et un petit peu du n'importe quoi, mais en fait, ça fait plaisir de retrouver ces titres un peu perdus. Rare les avoir écoutés sur les radios libres à l'époque. Bien là, vous avez eu l'occasion de l'avoir entendu et même peut-être enregistré, hein. Petit coquin.

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2: Tout à l'heure, en début d'émission, je vous avais annoncé le titre de Snap. Eh bien, c'est System Drivers avec le titre Rhythm is a Dancer, le remix de Snap. Eh oui, écoutez, celui-là, on l'a entendu un petit peu partout.

0: Fabien.
1: Oui, quoi.
0: Je vais faire de toi la personne la plus suivie sur les réseaux sociaux.
1: Ah.
0: Est-ce que tu es prêt?
1: Oui, pas de problème, je suis prêt.
0: Que ma volonté soit faite.
1: Ah. Oh. Mais ça marche pas ton truc là. J'ai zéro sur mon compteur.
2: Il est évident que c'est moins agréable de...
1: De quoi?
2: C'est vraiment difficile. Hein.
1: Je pense que je vais recruter quelqu'un d'autre.
2: Non.
1: Bah si, hein.
2: Non.
1: Si. À mon avis, t'as pas assez travaillé le sujet, non?
2: Donc,
1: si tu n'y arrives pas, on reprend depuis le début.
2: Moi, je sais bien.
1: Bon, pour cette fois, on peut passer à côté. Hein. C'est vraiment, mais vraiment, parce que je t'aime bien.
2: Je suis flatté.
1: Bah, de rien.
2: Ça fait plaisir.
1: Dans ces cas-là, je pense que là, on va continuer.
2: Par exemple.
1: Hein, parce qu'on va pas y passer toute la nuit. Hein. Et puis, de toute façon, le réglage était mal fait, donc ça sert à rien d'en recommencer. Hein.
2: Ouais. Fais attention à pas mettre trop de basse.
1: Ah, ok, attends, bouge pas, je vais recommencer. Voilà, c'est bon.
2: Ça va aller, mon gars.
1: T'inquiète, c'est réciproque. Allez, salut.
2: Salut. Bye,

Un titre que j'apprécie durant les années Eurodance Music des années 90, c'était Two Brothers on the Fourth Floor avec le titre Dreams. Oui, cela vous fait rêver, cela vous emmène dans un autre monde, un nouvel univers. Eh bien, on l'écoute ensemble. Allez, je vous emmène en voyage. Dreams.

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Alors si je vous dis que ce groupe s'appelle O.O. avec le titre E, ouais, en fait, c'est pas difficile à retenir. Toute la dance, la musique continue et les disques n'arrêtent pas de tourner.

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1: Il y a de quoi devenir zinzin dans toute la dance de votre émission qui dure 60 minutes. Bah, 60 minutes de prise de tête. Oui, avec des titres que je ne connaissais pas. Je viens juste de les découvrir juste en écoutant et en posant le vinyle sur la platine. Je me suis dit, ce titre-là, il faut absolument le passer. Food for DJs avec Menu. On l'écoute maintenant ? Allez, je vous le fais découvrir. Vous allez voir, c'est une tuerie.

Mesdames, messieurs, malheureusement, l'émission touche à sa fin, c'est déjà terminé. Toute la Dance, c'était votre émission des années 90 avec de la dance music et du délire un maximum, avec vos titres préférés, vos groupes préférés, mais aussi votre animateur préféré. Non, je déconne. Allez, c'était Fabien qui vous accompagnait. On se retrouvera pour une prochaine édition. Ciao, bye!

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4: Qu'est-ce qu'il boit comme eau? Il a pas arrêté. Une phrase, une petite lampée, une lampée, une phrase. En plus de ça, il bafouille. Et il va savoir si c'est de l'eau.
5: Non, madame, moi je bois que de l'eau, je vous rassure. Il y a des artistes qui prennent de la drogue, ça existe. Moi, je suis contre la drogue. D'ailleurs, il n'y a pas longtemps, je sortais de chez moi, c'est vrai, ça, je viens de m'en souvenir. Et il y a un mec, un dealer de drogue, qui m'interpelle et il m'a dit... Je lui ai dit, arrête, ça fait peur, tes conneries, toi, qu'est-ce que t'es en train de faire maintenant, là?
4: Tu veux la drogue?
5: Je lui dis non, non, non, non, t'as la vache qui rit ou pas? Ça l'a déstabilisé, hein. Vous savez quoi faire, les jeunes, si on vous propose de la drogue maintenant? Moi, je bois de l'eau, c'est beaucoup mieux. C'est con qu'ils mettent pas la recette, moi j'aimerais bien en faire chez moi. Mais il faut faire gaffe, hein. C'est pas parce que c'est de l'eau que tu fais n'importe quoi. Moi, un jour, j'ai bu tellement d'eau, j'ai fait un coma hydraulique, hein. J'ai un copain à moi dans l'équipe, c'est un fou furieux. Le mec, c'est un génie. Il a inventé l'eau en poudre. Quand il nous l'a apporté, on lui a dit « Avec quoi tu veux qu'on la mélange ?» J'aime bien ce moment du spectacle, parce que c'est une vanne qui passe... T'as l'impression que le public, il écoute du jazz, c'est fait... Non, moi, si je bois de l'eau réellement, et je vais être honnête avec vous, c'est parce que ça fait chanteur. Les chanteurs, ils boivent de l'eau tout le temps dans les concerts. Après, ils jettent les bouteilles dans le public et tout, et les gens disent « Ouais, une bouteille en plastique !» J'avais compris, tu sais, dans le concert, ils sont là, ouais, ils allument les briquets, ouais, tellement que tu chantes bien, ça me brûle les doigts. Moi, j'aime bien les chanteurs.
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2: Bonsoir. Merci. Bonsoir Bruxelles, vous allez bien? Oh là là. Quel bonheur. Merci. Monsieur Lizorek, la scène est à toi.
3: Voilà, alors évidemment, je suis responsable de monter un petit peu le niveau intellectuel de cette soirée. Je vous cache pas que c'est pas un effort énorme. Alors, pour vous faire plaisir, Bruxelles, j'ai préparé un sketch sur les primitifs flamands. Et comme vous le savez tous, ce sont des peintres actifs dans les anciens Pays-Bas méridionaux au 15e et 16e siècle dans des villes comme Bruges, Gand, Anvers, qui bénéficiaient à l'époque d'une importante prospérité économique.
4: Qu'est-ce que tu fais?
3: J'ai fait mon sketch.
4: Ah mais alors bah, attends, parce que peut-être, je sais pas, j'ai pas dû me... Mais c'est un gala d'humour, hein.
3: On va s'en payer une tranche, hein, parce que... Ah, j'ai du très très lourd, t'inquiète pas.
4: On va quoi?
3: On va rire, quoi.
4: Ah, d'accord. Ok. Parce que, alors, juste pour remettre... tu sais que c'est une soirée duo, tu dois faire un duo avec quelqu'un.
3: Hein. Oui.
4: Et avec qui?
3: Elle fait un duo avec la culture. Et on est... Et on n'est pas nombreux ce soir à le faire. Alors...
4: Mais alors, comme tu sais, en fait, c'est un gala qui est diffusé sur C8. Il y a un thème, et le thème, c'est l'ambition. Il faut que tu restes dans le thème.
3: Hein. Alors ça, si c'est pas une énorme ambition que de parler des primitifs flamands sur C8.
2: Ils ont très envie. Ils sont bouillants.
4: Hein. Ouais, ouais, je vois.
2: C'est la chaîne d'Hanouna. Il va se la regarder, il va prendre une claque. Allez.
4: Pas le primitif, il l'aura, mais...
3: Bon, moi, j'aime bien cultiver les gens, c'est mon truc, désolé.
4: Mais gars. Pourquoi tu veux les cultiver? Ils sont bien comme ça, bêtes. Tu vois, regarde, tu vois ce qui va se passer. Tu vas leur donner des informations, ils vont se mettre à réfléchir, ils vont donner leur avis, ils vont poser des questions, c'est ça que tu veux,
3: bien
4: Alex?
3: Oui, eh ben, je répondrai à toutes les questions, bien entendu. Moi, j'aime parler au petit peuple, c'est mon défaut, mais c'est comme ça.
4: C'est un gala d'humour, tu vas pas nous faire 8 minutes sur l'art primitif flamand, Alex.
3: Non, 8 minutes, non, 40-45, parce que sinon, je vais être obligé de simplifier toute la partie iconographique, et ça va faire polémique. Laisse-moi te dire, alors, bad buzz, comme vous dites les jeunes, parce que je vois déjà évidemment les spécialistes qui vont me dire, oui, mais Alex, tu confonds toute la partie sémiologique et la partie ontologique, et ça, ça je voudrais pas, il y aura méprise, dat will ich nicht, hein.
4: C'est du flamand. Bon. Alors, imaginons qu'après visionnage de cette soirée, on s'aperçoive que finalement, ton sketch, on voudrait plutôt le diffuser un dimanche soir sur Arte. Est-ce que tu aurais pour ce soir quelque chose de plus accessible, tu vois, à proposer aux gens? Même aux gens qui n'y connaissent rien à la peinture, tu vois, un truc un peu plus...
3: plus populaire, quoi.
4: Oui, voilà.
3: Ouais, non, je me rends compte aussi maintenant. C'est vrai que j'ai vu le début et tout. Alors... Coup de bol, j'ai un excellent sketch sur l'hyperréalisme comme rupture avec l'expressionnisme abstrait en Roumanie. Et ça, c'est basique, ça, tu vois.
4: Allez, l'art primitif flamand.
3: Ah, je savais que ça allait l'intéresser. On commence par Pierre Bruegel, qui est un des plus célèbres avec ce tableau magnifique qui est les proverbes. Chaque petite partie du tableau, en fait, c'est un proverbe flamand.
4: D'accord.
3: Il y en a entre 88 et 122.
4: Voilà. Alors ça,
3: tout le monde n'est pas d'accord sur le nombre, déjà. C'est fou. Ici, par exemple, celui-là, moi, je l'aime beaucoup, c'est l'expression « porter la lumière du jour dans un panier hein ». Attends, ça va aller crescendo. Hein,
4: voilà. Que... Tu vas pas nous faire les 88, hein.
3: T'inquiète. La suivante, qui est ici, que j'aime beaucoup, « combler le puits quand le veau est déjà noyé ».
4: Ah oui.
3: Voilà. Qui va dire, voilà, « réagir trop tard ». Tu vois.
4: C'est pas des expressions qu'on cartonnait, hein.
3: Et ma petite préférée, qui est ici tout dans le coin, ramasser l'œuf de la poule plutôt que celui de l'oie, qui veut dire faire un mauvais choix.
4: Voilà. Du coup, par exemple, là, les gens qui sont là ce soir, qui regardent ton sketch, ils peuvent se dire, oh là là, Alex Vizorek, il a ramassé l'œuf de la poule plutôt que celui de l'oie.
3: Tu te passionnes à une vitesse. Allez, prenons un autre tableau, toujours, voilà, de Bruegel, La Moisson. Alors, La Moisson, tableau qu'on aurait pu appeler « Il y en a trois qui bossent et cinq qui foutent rien ». Et nous, les Belges, on le sait très bien, ici, c'est plutôt les Flamands, et là, c'est plutôt les Wallons. Et c'est important de remarquer que Bruegel, c'est quelqu'un qui peint les vrais gens, il ne peint pas les rois, il ne peint pas les saints, ce que faisaient habituellement les peintres de son époque, à l'instar d'un Brodel en histoire.
4: Allez, tableau suivant. Ah, oh là, oh.
3: Ah, ah, qu'est-ce que tu remarques immédiatement dans ce tableau?
4: Ben que les Belges étaient déjà moches au 15e siècle, hein.
3: Ne l'écoutez pas. On remarque la finesse du trait, le travail de Bruegel. Voyez comme cette bouche est bien faite ici.
4: On est d'accord qu'elle n'a que deux dents, la dame, hein ?
3: C'est énorme pour l'époque. Allez, tableau suivant. Alors ça, c'est un tube, l'agneau mystique de Van Eyck. Alors là,
4: c'est pas un tube, enfin, le mec a pas un barbecue, je t'en supplie. Non, allez, Alex, sans déconner, change de peintre.
3: Et la spécialité de Van Eyck, c'était les vierges.
4: Bon, je l'ai peut-être jugé trop vite, montre-nous d'autres œuvres.
3: On l'est. Ah, voilà, magnifique. La Vierge au chanoine Van der Paal, une mère qui tend son enfant nu à un homme d'église, l'occasion de découvrir la justesse de la mise en scène de Van Eyck. Et l'occasion pour toi, Jérémy, de nous faire une excellente vanne pédophile dont tu as le secret.
4: Non. Faire de vannes pédophiles, c'est hyper déjà vu. On est en Belgique, c'est hyper cliché de faire des vannes. C'est ce que je suis en train de dire, c'est cliché. Je ne ferai plus de vannes pédophiles en Belgique, c'est déjà vu mille fois.
3: Tu dis ça parce qu'il y en a plein dans le spectacle qui vont.
4: Il y a que ça. Enfin, allez, on poursuit.
3: Je connais un petit peu ton œuvre aussi. Allez, une autre vierge. Oh là là, la Vierge à l'enfant dans le paysage, avec ici aussi Benjamin Griveaux.
4: Benjamin
3: Griveaux. Il y a un paon qui montre sa queue.
4: J'aime bien.
3: Ça. Bon. Mais... Allez, passons peut-être au tableau le plus célèbre, vous allez tous le reconnaître de l'époque. Ah, les époux Gandolfi.
5: Mais excuse-moi, mais on dirait que tu t'emmerdes.
4: Non, mais c'est parce que c'est, je m'emmerde pas, mais tu vois, je vois l'épaisseur des trucs qui restent après. Y en a... Mais non, mais il y en a 200, c'est pas. Non, mais c'est bon, enfin, là, ça redevient chiant, qu'est-ce que c'est que ça? On dirait Poutine qui est déguisé en Amélie Nothomb. Et là, c'est quoi? Qu'est-ce que c'est que ce truc? On dirait un veau malade qui a mis bas dans les rideaux. C'est dégueulasse. Bon, allez. Non, mais je sais pas, écoute. Ça marche pas. Dégage ce truc.
3: Tu respectes pas mon univers.
4: Mais c'est pas un univers, c'est pas ça, Alex.
3: Mais on... Si, non, mais je me rends compte de ce que
4: tu veux. C'est pas assez, tu
3: vois. Ouais, c'est pas assez. C'est pas assez trash, c'est pas assez vulgaire. J'ai pas encore 10 bits. C'est ça le problème. Mais non, y a pas de problème, mon gars. Moi, je vais te le mettre, ton univers. Allez, on passe à Jérôme Bosch. Voilà. Non, y a que des gens à poil qui s'enculent. T'es content? Non, alors attendez. Ça va aller très très vite. Regarde, c'est bon, hein, regarde. Ici, hop, y a un petit détail. Peut-être mais il t'aura bon. Échappé. On va avancer. Si. Regarde-moi ça. Il y a deux mecs dans une moule. Oh, le premier gangbang. Génial. C'est bon ça, on est dans le thème. Hein, c'est ton univers. C'est pas grave, on n'a pas fini, on va aller un peu plus vite. Vous allez voir, vous allez vous éclater. Alors là, on va rien apprendre, mais qu'est-ce qu'on va rigoler, hein. Ici, un beau tunnel de lumière, des anges. Mais c'est le trou de balle de Dieu.
4: C'est bon.
3: Non, c'est pas bon. J'ai pas fini. On va continuer. Regarde ce tableau magnifique de Petrus Christus. Qu'est-ce que tu vas dire? Ah, c'est l'évêque de Molenbeek. Excellent. Mais il en a plein des vannes djihadistes. Hein. Après Daesh, c'est lui qui a le plus rentabilisé le djihad. Hein. Et vous dire une bonne chose, terminer. Attention, et ouais. Tu vas pas être déçu. Ouais. Le meilleur pour la fin. Voilà. On passe à Rubens. Il y a un type énorme qui picole. Il y a deux gamins autour qui s'astiquent. Je pense qu'avec ton univers, tu peux faire un sketch formidable. Merci. Moi, je retourne sur France Culture.

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5: Muy bonita, señorita, ¿eh?
6: ¡Me castigo!
5: Sí. La femme, elle respecte énormément la femme. Mais quoi, c'est pas la taille qui compte. C'est le doigté. Mon bonita signorita, eh! Toutes les femmes avec qui il fait l'amour dans ma vie ont quelque chose d'extraordinaire en elles. Rico! Rico est tellement chaud! Quand il met un préservatif, il fond! Et ce soir, Rico n'est pas venu ici pour rigoler, mais pour se confesser. Santa Maria de la Mer, je te respecte énormément, tu sais. Hier soir avec Gina, il m'est arrivé la pire chose de toute ma vie. Ferrari est tombé en panne. Panne sèche sur l'autoroute de l'amour. Pourtant, avant, on partait sous les chapeaux de roue tous les deux. On passait par tous les chemins. Mais hier soir, au moment critique, Rico était pris de panique. Panique qui d'ailleurs en verlan veut dire... Eh bien là, c'était le cas. Il est tellement paniqué qu'il la niqua pas. Anaconda s'est affaissé sur le sol. Je l'ai pris dans mes mains. Que passa, amigo? Ne pleure pas, petit. C'est un petit coup de mou, c'est tout. Cette histoire m'a inspiré une musique. J'aimerais vous canter une cancon ce soir, une cancon qui parle de la fragilité. Pardon, monsieur. La fragilité d'un homme tel un étalon sauvage devant la tombe du jour. Devant la tombe du jour, devant la tombe du jour de la nuit. S'il m'est arrivé ce qui m'est arrivé hier soir avec Gina, je crois que pour la première fois de toute ma vie, Rico est amoureux. Ce qui ne m'empêchera pas d'être fidèle à toutes les autres femmes, évidemment. Hassa!

0: mad.
1: Je déteste quand ça fait ça. J'ai maniqué ma manicure. Cool. Je vous respecte énormément. Femme, je vous respecte énormément. Femme, mais c'est pour ça que je baise autant. C'est tout ce que j'ai écrit pour l'instant. Mais quoi, c'est pas la quantité qui compte.
2: C'est la qualité.
1: À faire rugir tous les maris dans salle. Allez. À faire

0: Bonjour à tous, nous fêtons Amandine. Alors, quand sera-t-il du côté des astres pour cette journée?
1: Eh bien, Bélier, attention, vous rendre indispensable vous oblige à être partout et c'est usant.
0: Taureau, eh bien c'est une journée propice qui vous attend pour prendre du recul face aux contrariétés de vos proches afin de ne pas vous laisser attendre. Cancer, de nombreux projets mûrissent dans votre tête, plusieurs seront réalisés, rassurez-vous.
1: Les lions, votre force de persuasion va vous permettre d'accomplir des prouesses.
0: Vierge, tout sera positif, rentable aussi dans le domaine professionnel. Les astres vous inciteront à une grande concentration et une belle puissance de travail.
1: Les balances, que ce soit dans votre vie personnelle, professionnelle ou associative, vous progresserez dans la voie que vous avez choisie.
0: Scorpion, tenez bon, travaillez d'arrache-pied, votre situation va évoluer dans le bon sens.
1: Au travail, Sagittaire, vous pourriez réussir là où beaucoup d'autres ont échoué, bravo.
0: Capricorne, les dissonances astrales actuelles ne seront guère favorables aux transactions financières. Vous aurez du mal à évaluer la situation.
1: Verseau, réfléchissez, voyez les choses plus clairement. Si vous voulez éviter de vous enliser dans une situation qui risque de devenir très compliquée à terme.
0: Enfin, Poisson, veillez à ne pas vous laisser happer par les attentes d'autrui. Recentrez-vous, s'il vous plaît. À demain pour un nouvel horoscope, nous fêterons Ulrich.
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1: 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Concentre ton esprit sur le moment présent. Bouddha.
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2: T'en connais des mamans calmes? Si, les mamans calmes, c'est facile à reconnaître, c'est celles qui ne crient pas et qui ne courent pas devant l'école. Elles crient jamais, elles courent jamais. Putain, mais moi, c'est mes deux grands piliers d'éducation, crier, courir. J'ai construit ma vie là-dessus. Ah ben non, jamais. Mais j'ai compris pourquoi elle ne courait pas devant l'école, la maman calme, pourquoi elle court pas. Parce qu'elle n'est pas en retard. Elle est même visiblement bien, bien en avance, parce que tu remarqueras que la maman calme, elle a toujours eu le temps de se préparer. Tu sais, elle est toujours impeccablement habillée, elle est coiffée, maquillée, lavée. Putain, mais on fait comment? On se couche pas, on se lève à 5h30, c'est quoi le projet exactement là? Parce que... Hein? Ah non, parce que moi je te le dis, à 8h30, entre ma fille et moi, il y en a une des deux qui est dégueulasse, hein, ça. C'est moi. Mm-hmm. Eh ben elle, non. On sait pas comment elle a fait, mais en tout cas, elle est propre, elle ne court pas, et crier, oh, à quoi bon? Allez mon amour, passe une bonne journée. Amuse-toi bien. File. Oh, qu'est-ce que je vois? Qu'est-ce que je vois là? Les cartes Pokémon, qu'est-ce qu'on a dit chérie pour les cartes Pokémon? Non, pas à l'école. Non, je ne suis pas d'accord, maman est très en colère. Je suis fâchée, je suis au bord de moi-même, regarde, je tremble. Tu as trahi ma confiance mon chéri, je suis très déçue. Non, une seconde, je parle avec un adulte et je reviens à toi ensuite. Profite de ce moment pour réfléchir à ce qui vient de se produire, ok? Bonjour, comment allez-vous? Très bien, merci. La réunion parents d'élèves? Oui, bien sûr, j'y serai absolument ce soir, 18h, c'est noté. Oui, bien sûr, j'ai préparé un PowerPoint. Ouais, je crois que c'est fondamental de se serrer les coudes. Je vous dis à tout à l'heure, comptez sur moi, passez une excellente journée. Alors, mon chéri, tu as réfléchi? Tu te souviens, on avait un deal. On avait un deal pour Pikachu. Qu'est-ce qu'on avait dit? Je t'écoute. Pikachu reste à la maison avec Doudou. C'est bien, je suis fière de toi, mon grand. Allez, file, amuse-toi bien. Quelle canaille. Poussez-vous! Ça, c'est moi qui arrive. Poussez-vous, les gars! 8h32, dépêche-toi, bordel, cours, merde. Attendez, on est là. On est là, c'est bon. Allez, bisous, ma chérie, je t'aime. Je t'aime, mon amour, hein? Attends, bonjour. Non, n'approchez pas. Allez, qu'est-ce qu'il y a? Non, non, non. Attends, les gars Pokémon, rends-moi les gars Pokémon. Non, non, attendez, rends-moi les gars Pokémon! Tu me rends ces gars Pokémon? Rends-moi ces gars. Bon, allez, vas-y, garde, on s'en branle, j'ai pas le temps. Attends. Cache-les. Bah, cache-les dans la DS. Voilà. Hein? Attends une seconde, chérie. Une seconde, ouais. Attends une seconde, je parle avec une grande personne et je reviens après. Hein? Attends. Bonjour. Réunion, oui, ah, c'est ça, c'est ça. Ouh, Juju, la réunion. Ah, oui, alors je crains de ne pouvoir m'y rendre, en fait. Voilà, désolé, bisous. Au revoir, pardon. Oh, au revoir, monsieur. Excusez-moi, mon seigneur.
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1: Bonjour à tous. Nouvelle frappe au Moyen-Orient. Les gardiens de la révolution iranien affirment avoir visé des bases américaines au Koweït et à Bahreïn cette nuit. Un peu plus tôt, l'armée américaine a annoncé avoir de nouveau bombardé le territoire iranien. Donald Trump qui a menacé de faire pire si Téhéran continuait ses attaques. On rappelle que les hostilités entre les deux pays ont repris cette semaine après des frappes dans le détroit d'Ormuz contre des navires commerciaux. L'actualité, c'est également la chaleur qui persiste en France. 72 départements sont en alerte orange canicule. Ce matin, des températures entre 35 et 39 degrés, voire jusqu'à 41 près des côtes du Languedoc-Roussillon sont attendues. Une canicule qui devrait probablement se prolonger jusqu'au week-end prochain, inclus selon Météo France. Et face à ces coups de chaud à répétition, les ministres de la Santé et de l'Autonomie appellent dans un courrier les hôpitaux et EHPAD à renforcer les mesures de protection, notamment en équipant les postes de soins et salles de repos en climatiseurs mobiles, rafraîchisseurs d'air et ventilateurs. Et les incendies, eux, se poursuivent. Près de 5000 hectares ont brûlé dans les Pyrénées-Orientales notamment. La situation évolue favorablement, mais le feu n'est toujours pas fixé d'après la préfecture hier soir. Près de 450 pompiers restent mobilisés. La Cour de cassation pourrait se prononcer au plus tard début avril 2027 concernant le pourvoi de Marine Le Pen. Un pourvoi déposé par la chef de file des députés RN après sa condamnation dans l'affaire des assistants d'eurodéputés. La décision interviendrait quelques jours avant le premier tour de l'élection présidentielle prévue le 18 avril. De nouveaux délits visant les free parties, ils ont été adoptés hier par l'Assemblée nationale dans le cadre du projet de loi Riposte. Le gouvernement prévoit désormais de sanctionner non seulement les organisateurs mais aussi les participants à ces rassemblements musicaux non déclarés. Et puis comme un air de déjà-vu, ce soir l'équipe de France de football affronte le Maroc en quart de finale de la Coupe du Monde. En 2022, les deux pays se sont déjà affrontés, c'était en demi du mondial. Le coup d'envoi du quart de finale France-Maroc, c'est à 22h depuis le stade de Boston. Excellent début de journée à tous.
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0: Et maintenant, de la chanson de Daube. Besoin de rien, envie de toi.
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2: Étonnant, non?
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5: Nous sommes aujourd'hui le 9 juillet en 1877. Dans le quartier de Wimbledon à Londres, va être organisé le premier tournoi de tennis du même nom, avec comme particularité, qui restera immuable, qu'il se jouera sur gazon. Durant une dizaine de jours, une vingtaine de joueurs vont s'affronter sur les courts et ce sera au Britannique Spencer Gore que reviendra l'honneur de remporter la toute première édition de ce nouveau tournoi. L'Angleterre, lieu de naissance du ballon rond, ce qui a sans doute dû inspirer le journaliste Hubert Artus qui a publié un ouvrage chez les éditions Calman Levy intitulé Girl Power, 150 ans de football au féminin et à qui nous avons demandé si ça y est, les filles avaient désormais pris le pouvoir sur les rectangles verts. On écoute tout de suite sa réponse, Hubert Artus.
6: Le pouvoir, non, mais il est pas, le sport n'est pas là pour qu'on prenne le pouvoir. Ou disons qu'elles commencent à peu près partout maintenant à prendre le rôle que les sportifs doivent avoir. La question qui s'est toujours posée, puisque le football féminin a toujours plus ou moins existé par la force des choses, et c'est ce que raconte aussi mon ouvrage. La chose est que ça a commencé en Angleterre, puis ensuite en France et en Angleterre, lors de la première période du foot féminin, fin 19e, début 20e. Ensuite, lors des années MLF, qui correspondent à la deuxième vague du foot féminin, ça s'est européanisé et américanisé, mais il n'y avait pas peu de foot féminin en Afrique subsaharienne, en Asie, etc. Et voilà, donc le fait est que maintenant ça se mondialise. Donc encore une fois, il n'est pas question de prendre le pouvoir, il est question de prendre la place que les joueuses doivent avoir, à savoir 50% de la place globale, ce qui paraît normal, et c'est ça qui est en cours, et surtout c'est en cours de mondialisation, pour le meilleur et pour le pire.
5: Multiple championne de France, championne d'Europe et vice-championne olympique avec l'équipe de France de basket, Céline Dumerc a vu le jour à Tarbes le 9 juillet 1982. Pour rappel, la capitaine des Bleus, durant plusieurs saisons, a évolué à Tarbes, bien sûr, mais à Bourges également, au sein du club de Basketland, à Yekaterinbourg, en Russie, et même une petite pige en WNBA à Atlanta, aux États-Unis. On lui souhaite bien évidemment un bon anniversaire à Céline. Et quant à nous, on se dit à demain pour d'autres histoires d'un jour avec Mémoire Sport.
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9: Ok, Pablo, Momo, Jeannot. Je sais pas siffler, ok. Allez, dernière réunion avant le casse du siècle. Lundi, 10h30, Crédit Agricole. Oui, non, c'est plus la BNP, parce qu'il y a un parking payant devant. On ne croit non plus que ça nous coûte de la thune. Hein. Ok, personne n'a été suivi, là? Oui, Jeannot, je t'écoute. Hein? Il y a ta femme qui t'attend dans l'escalier? J'espère que tu n'as pas dit qu'on allait faire un braquage, quand même. Elle s'est déjà acheté un manteau de fourrure? Toi, Pablo, t'as déjà pris un crédit à Bricorama? Et toi, tu t'es déjà acheté un écran placenta? Putain, les mecs! Peut-être faire le braquage avant de dépenser votre oseille. Bon, question importante. Est-ce que quelqu'un a une connexion pour nous fournir des armes pour demain matin? Je m'aperçois qu'on n'a pas pensé à ça. Momo, ta belle-sœur bosse toujours à Jouer Club. Crois qu'elle peut nous fournir des armes? On s'en fout qu'il soit chargé ou non. De toute façon, c'est des billes en plastique. Putain, les mecs, vous vous reposez jamais ou quoi? Non, Pablo, on ne fait pas un braquage avec une truelle. À moins que t'aies l'intention de leur poser du carrelage, mais c'est pas le but. Même si on est venu voler sans briques, c'est bien, Jeannot. Tu feras de l'humour en prison. Moi, je trouve, messieurs, que vu ce qu'on est en train d'organiser, ça rigole beaucoup trop. On rigolera demain matin sur la plage de Copa ou de Cabana, je m'en fous. Mais je veux, messieurs, que chacun se mette en mode boulot. Je veux, messieurs, que ce casse soit un casse chic et choc. Hier soir, à la rediffusion de Océan Eleven sur France 2, hier soir, j'ai eu un flash. On va faire comme eux. Et je dis pas ça parce que je ressemble à Georges Clooney. Oui, bah ça peut peut-être te faire marrer, Pablo, mais c'est pas avec ta gueule de Shrek que tu vas la ramener. Je veux, messieurs, que ce casse ait du panache. Je veux voir demain matin tout le monde en costard-cravate, comme chez Darty. Oui, c'est ça, Pablo. Mais si t'en as pas, tu me mets un bleu et un nœud pape, s'il te plaît. Parce que les aides, les Leader Price, les Ikea, les 8 à 8, c'est fini. À partir de maintenant, messieurs, nous irons tous nous meubler chez Fly. À partir de désormais. Comme nous sommes déjà probablement sur écoute, messieurs, via Los Angeles, États-Unis, Barack Obama, je peux en dire plus. Nous allons, messieurs, devoir nous exprimer en message secret en code codé. Bon, on va tout recommencer parce que j'ai l'impression qu'on ne vous avait pas tout imprimé. Demain matin, lors de nos communications, nous n'allons pas braquer une banque, mais une boîte de pépitons. Comme ça, si on se fait choper, ce sera moins grave. Jeannot, tu seras la tapette. Non, commencez pas à gueuler sur vos noms de code. On n'est pas des gamins, quand même. C'est Batman qui décide, ok? Pablo, tu seras la morue. Non, ça n'a rien à voir avec du racisme. Tu sais très bien que j'adore le Portugal, mais c'est plus pratique. Momo, tu seras couscous. Pour les mêmes raisons que la morue. Ok, j'appelle couscous la morue, la tapette. Couscous, tu nous attendras dans la pêche Melba. Dans la kangou, si tu préfères. Putain, les mecs, il faut tout traduire. La morue, tu me surveilleras la cuisson des merguez panées. Je répète, tu me surveilleras. Ils attendront la sortie, tête de con. Bon, moi, je supervise depuis chez moi. Pendant ce temps-là, la tapette, tu feras le guet. Non, attends, il y a un problème, là. On va voir les infrastructures, parce que j'ai l'impression qu'on a personne à l'intérieur, moi. Comment ça? Qu'est-ce que ça change? Une espèce d'abruti, s'il y a personne à l'intérieur, comment tu fais pour braquer le caissier? Putain, les mecs, vous êtes vraiment des prix Nobel, hein. Bon, couscous, tu te sens de le faire, toi? Vas-y, prends un air méchant, tu me braques. Vas-y. J'y crois pas une seconde. Mais qui c'est à trembler, la tapette? Mais c'est une fourchette en plastique qu'il a dans la main! Putain, les mecs! Bon, la morue, c'est toi qui le frappe. Il n'est pas la peine que tu mettes un masque. Hein. Tu vois très bien ce que je veux dire. Hein. Ok, tout le monde est ok. Oui, non, pour les vacances au Brésil, qu'est-ce qu'ils parlent portugais à part la morue? Hein? On s'en fout que t'aies fait allemand deuxième langue, Jeannot. Toi, t'es millionnaire, t'as passé tes vacances à Stuttgart. Bon, ok, tout est ok pour demain matin, 10h30? Oui, Jeannot, je t'écoute. Vas-y, Zdas, s'il se passe encore. Hein? Tu préfères que ce soit 11h30, t'as les gamins à déposer à l'école? Ça t'arrange parce que t'as un chantier dans la matinée, Pablo? Couscous, t'as peut-être des babouches à prendre chez le cordonnier, non? Bon, accepté, hein, parce que ça m'arrange, parce que de toute façon, il faut que je dépose ma mère à la chorale. Hein. Ok. En tout cas, les mecs, hein, je vous le dis droit dans les yeux, hein, va se faire des couilles en or! Donc, comme monsieur le juge Abdelkrim Caillou dit couscous, bah, moi, j'ai pas compris, monsieur le juge, s'il dit langage codé. À certains moments, j'étais censé chercher une boîte de pépito dans une pêche Melba. J'avais rendez-vous avec la morue, c'est Batman qui décidait. J'ai pas compris, monsieur le juge, s'il dit langage codé, si Brit, ni portugais qui dit chou, c'est le portugal qui me dit. Donc, Jeannot dit la tapette, bah, moi, j'ai rien à voir avec cette histoire, monsieur le juge. Donc, Jean-Louis dit Batman, bah, moi, monsieur le juge, je suis le cerveau de ce casse. Enfin, si j'avais pas eu cette équipe de bras cassants, on n'en serait pas là, monsieur le juge, hein. Hein? Pourquoi on a choisi un lundi de Pentecôte? Bah, faut voir ça directement avec Couscous, il sait même pas lire un calendrier, cet abruti. Il y a ça pour le faire le ramadan, t'es toujours à l'heure, hein. Oui, monsieur le juge, il m'insulte, c'est un antisémite, c'est un raciste. J'ai pas compris, monsieur le juge, si langage codé, si la Batman, c'est la morue, si les pêches melba, j'ai pas compris, monsieur le juge. Donc, il y a ma main dans ta. Et j'ai pas compris, monsieur le juge. Bon, bah, les mecs, avec vos conneries, on en a pris pour 4 ans, hein. Un an chacun, bravo. Mais je vous le dis, hein. Avec moi, ça va pas traîner, on va pas rester plus de 2 jours ici, hein. Parce que vous allez dire que je regarde un peu trop la télé, mais je viens de me faire tatouer le plan du métro dans le dos! Comment ça, qu'est-ce que ça change? Espèce d'abruti! On creuse un tunnel, on arrive à la porte maillot, il s'échappe les directs! Alors, c'est qui le meilleur?

0: Bonjour à tous, nous fêtons Amandine. Alors, quand sera-t-il du côté des astres pour cette journée?
1: Eh bien, Bélier, attention, vous rendre indispensable vous oblige à être partout et c'est usant.
0: Taureau, eh bien c'est une journée propice qui vous attend pour prendre du recul face aux contrariétés de vos proches afin de ne pas vous laisser attendre. Cancer, de nombreux projets mûrissent dans votre tête, plusieurs seront réalisés, rassurez-vous.
1: Les lions, votre force de persuasion va vous permettre d'accomplir des prouesses.
0: Vierge, tout sera positif, rentable aussi dans le domaine professionnel. Les astres vous inciteront à une grande concentration et une belle puissance de travail.
1: Les balances, que ce soit dans votre vie personnelle, professionnelle ou associative, vous progresserez dans la voie que vous avez choisie.
0: Scorpion, tenez bon, travaillez d'arrache-pied, votre situation va évoluer dans le bon sens.
1: Au travail, Sagittaire, vous pourriez réussir là où beaucoup d'autres ont échoué, bravo.
0: Capricorne, les dissonances astrales actuelles ne seront guère favorables aux transactions financières. Vous aurez du mal à évaluer la situation.
1: Verseau, réfléchissez, voyez les choses plus clairement. Si vous voulez éviter de vous enliser dans une situation qui risque de devenir très compliquée à terme.
0: Enfin, Poisson, veillez à ne pas vous laisser happer par les attentes d'autrui. Recentrez-vous, s'il vous plaît. À demain pour un nouvel horoscope, nous fêterons Ulrich.
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3: commerçants,
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3: devenez annonceurs.

de prise de tête, c'est l'heure du café. Je dirais même plus, du philo-café. Allez, philo-café. Au lieu de me plaindre de ce que la rose a des épines, je me félicite de ce que l'épine est surmontée de roses et de ce que le buisson porte des fleurs. Joseph Joubert, extrait de Pensée.

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5: Bonjour à tous. Les États-Unis annoncent avoir frappé 90 cibles militaires en Iran. Les gardiens de la Révolution, eux, ont visé cette nuit des bases aériennes américaines au Koweït et à Bahreïn. Les hostilités ont repris cette semaine entre les deux pays. En cause, les tensions autour du détroit d'Ormuz, alors que deux navires ont été attaqués en début de semaine. Donald Trump, de son côté, a menacé de faire pire si Téhéran continuait ses opérations offensives. L'Hexagone suffoque à nouveau. 72 départements sont en alerte orange canicule ce matin. Et à part la Corse, tout le territoire est soit en vigilance orange, soit en vigilance jaune. Des températures allant entre 35 et 39 degrés, voire jusqu'à 41 près des côtes du Languedoc-Roussillon sont attendues. Et c'est une conséquence des températures et du manque de pluie. 75 départements sont concernés par des restrictions d'eau liées à la sécheresse. Une chaleur qui s'aggrave de plus en plus. Juin a ainsi été le mois de juin le plus chaud jamais enregistré. C'est ce que révèle ce matin l'Institut européen Copernicus. La température moyenne a ainsi atteint 20,74 degrés, soit un peu plus de 3 degrés de plus que la moyenne de juin pour la période entre 1991 et 2020. Et dans ce contexte, le Sénat a adopté hier le projet de loi logement du gouvernement, un texte qui prévoit notamment la remise sur le marché de la location des passoires thermiques à condition que les propriétaires s'engagent à réaliser des travaux. Il contient également des mesures d'adaptation aux fortes chaleurs. Le projet de loi est désormais transmis à l'Assemblée nationale qui doit l'examiner à la rentrée. 8 personnes soupçonnées d'appartenir à un réseau de narcotrafiquants interpellées à Grenoble. Elles ont été arrêtées lundi dans le cadre d'une vaste opération policière. Une annonce hier du ministère de l'Intérieur. Les mises en cause sont notamment suspectées de trafic de stupéfiants, mais aussi pour plusieurs d'entre eux de faits de séquestration accompagnés d'actes de torture et de barbarie. Et puis on termine avec un mot de football et les Bleus à l'heure des quarts de finale. La France et le Maroc de nouveau face à face ce soir pour une place dans le dernier carré de la Coupe du Monde. France-Maroc, c'est à Boston à 22h. Excellent début de journée à tous.

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0: Bonjour, aujourd'hui, nos pas nous mènent en région naturelle du Perche Sartois. Canton de la Ferté-Bernard, à la rencontre des Bouériens, les 350 habitants de Bouère. Le nom de la localité est attesté sous les noms Bouéria en 1073, Boué en 1313, Boyer en 1318, Bouère en 1793, Bouère, B-O-U-A-I-R en 1793 et Bouère, B-O-U-E-T-R en 1801. Du latin bos, bovis pour bovin et bovaria, étable à bœuf puis petite ferme. Commune rurale à habitat dispersé, Bouère est bordée par Saint-Mexan, l'Avaré et le Luard. Attention à ne pas confondre avec Bouère, B-O-U-E, accent grave, R-E, commune française située en Mayenne. Pour le plaisir de visiter, l'église Saint-Pierre est inscrite aux monuments historiques depuis 1927. Elle abrite des œuvres pour partie classées à titre d'objet, certains restaurés comme le retable du tableau Saint-Simon, classé en 1976 et restauré en 2013. La porte de la sacristie datant de 1604, classée en 1976. Un confessionnal fin 17, début 18e siècle, restauré en 2014. Des stalles du 18e siècle, un banc d'œuvres datant de 1830, du mobilier de la sacristie du 18e, des fonts baptismaux du 18e, un tabernacle du 17e, restaurant en 2014. Et l'église Saint-Pierre est ouverte lors des journées du patrimoine, visite libre, quelques visites organisées par le Perche Sartois. Autre édifice qui aurait mérité le détour, le château et domaine de Courgeon, mais Charles Le Moteux du Plessis, dernier propriétaire du château de Courgeon, l'a démantelé vers 1900-1903. Château démoli, les portes, fenêtres, cheminées, faites de toit du château ont servi à la construction de la maison située près de la gare. Il ne reste aujourd'hui comme vestige que la lucarne du premier étage. Les fermes, terres et bois ont été vendues. Néanmoins, un fournil et une étable ont été construits bien après le démantèlement du domaine de 1900-1903. Fin de cette balade à Bouère, mais nous nous retrouvons très vite pour une nouvelle déambulation sartoise. À bientôt, et sartoisement vôtre.
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2: Dans le cadre des Jeudis de l'été à La Ferté-Bernard, rendez-vous pour un summer break ce jeudi 9 juillet sur la pelouse de la salle Athéna à partir de 20h30. Soirée gratuite et familiale, ambiance de festival électro, 3 heures de show assurées par Gilo, Dancefloor géant, distribution de cadeaux, soirée organisée en partenariat avec Fun Radio. L'entrée est libre et gratuite. Le vendredi 10 juillet, à partir de 20h30 à l'espace du Pont Romain à Montfort-le-Génois, on vous propose du cinéma en plein air avec la projection du film Le Mans 66. Séance gratuite, ouverte à tous, petite restauration sur place, apportez vos chaises et vos plaids pour être le plus à l'aise possible. La ville de Montfort-le-Génois vous invite au concert du groupe Cole and the Peckerwood le samedi 11 juillet à partir de 21h à l'espace du Pont Romain de Montfort-le-Génois. L'entrée est gratuite. 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
3: Prix d'un appel local gratuit depuis une box.
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2: Bonjour à tous, nous fêtons Amandine. Alors, quand sera-t-il du côté des astres pour cette journée ?
3: Eh bien, Bélier, attention, vous rendre indispensable vous oblige à être partout et c'est usant.
2: Taureau, eh bien, c'est une journée propice qui vous attend pour prendre du recul face aux contrariétés de vos proches

0: travail sagittaire, vous pourriez réussir là où beaucoup d'autres ont échoué. Bravo.
1: Capricorne, les dissonances astrales actuelles ne seront guère favorables aux transactions financières. Vous aurez du mal à évaluer la situation.
0: Verseau, réfléchissez, voyez les choses plus clairement. Si vous voulez éviter de vous enliser dans une situation qui risque de devenir très compliquée à terme.
1: Enfin, poisson, veillez à ne pas vous laisser happer par les attentes d'autrui. Recentrez-vous, s'il vous plaît. À demain pour un nouvel horoscope, nous fêterons le Gric.
2: Bonjour à tous. Nouvelle frappe au Moyen-Orient, États-Unis et Iran de nouveau multiplié les attaques cette nuit. La chaleur persiste en France. 72 départements sont en alerte orange canicule, ce qui n'est pas sans conséquence sur les nappes phréatiques. Et puis, comme un air de déjà-vu, ce soir, l'équipe de France de foot affronte le Maroc en quart de finale de la Coupe du Monde. Les hostilités ont repris entre l'Iran et les États-Unis. Les gardiens de la révolution affirment avoir visé des bases américaines au Koweït et à Bahreïn cette nuit. Un peu plus tôt, l'armée américaine a annoncé avoir de nouveau bombardé le territoire iranien. Donald Trump lui a menacé de faire pire si Téhéran continuait ses attaques. En cause toujours le contrôle stratégique du détroit d'Ormuz, Baptiste Berthelin.
3: Oui, il reste le point de désaccord dans les négociations en vue d'un règlement durable du conflit. L'Iran exclut tout retour à la situation d'avant-guerre quand ce passage était gratuit. Les Iraniens qui menacent les navires qui contournent le seul itinéraire autorisé le long de ses côtes. Ainsi, lundi soir, deux navires tankers ont été touchés par des projectiles inconnus au large d'Oman et des Émirats Arabes Unis. Des attaques qui ont fait réagir les États-Unis. Ils ont réactivé les sanctions économiques sur le pétrole iranien, mais surtout, ils ont lancé de nouvelles frappes mardi soir contre le territoire iranien dans la région du Détroit.
2: Et le négociateur en chef iranien l'a encore affirmé cette nuit. Il assure que le Détroit d'Ormuz ne sera ouvert que selon des dispositions iraniennes. L'Hexagone suffoque à nouveau. 72 départements sont en alerte orange canicule ce matin. À part la Corse, tout le territoire est soit en vigilance jaune, soit en vigilance orange. Des températures entre 35 et 39 degrés, voire 41 près des côtes du Languedoc-Roussillon sont attendues. Et c'est une des conséquences des fortes températures et manque de pluie. 75 départements sont concernés par des restrictions d'eau liées à la sécheresse. Et la situation risque bien de s'empirer. Depuis le mois de mai, le niveau des nappes phréatiques s'est dégradé très rapidement. Une baisse généralisée sur tout le territoire. 93% des niveaux sont en baisse. Le Grand Est et le Limousin sont particulièrement impactés. L'irrigation des champs et la consommation d'eau accentuent en partie ce phénomène, mais c'est avant tout le manque de pluie qui l'explique, d'autant que David Ratto, hydrologue du Bureau de Recherche Géologique et Minière, est pessimiste.
4: Pour que les nappes puissent vraiment se recharger et puis être de nouveau à des niveaux satisfaisants, il faut attendre le retour des pluies conséquentes maintenant, puisque les niveaux sont quand même bas. Et ça, ça commencera qu'à l'automne, alors sauf exception évidemment, donc si on a un été très pluvieux, on peut avoir une inversion des tendances. C'est bien s'il pleut quand même, même pas suffisamment pour recharger les nappes, mais au moins pour satisfaire les besoins de la végétation. Ça, c'est important déjà. Mais globalement, il faudra attendre l'automne et cet hiver pour que les nappes puissent se recharger correctement.
2: Et au 1er juillet de l'année dernière, près de 60% des points d'observation étaient à des niveaux au-dessus ou autour des normales mensuelles. Cette année, ils ne sont que 46%. Une chaleur qui s'aggrave de plus en plus. Juin ainsi a été le mois de juin le plus chaud jamais enregistré. C'est ce que révèle ce matin l'Institut européen Copernicus. La température moyenne a ainsi atteint à 20,74 degrés, soit un peu plus de 3 degrés de plus que la moyenne de juin pour la période 91-2020. Et dans ce contexte, le Sénat a adopté hier le projet de loi logement du gouvernement, un texte qui prévoit notamment la remise sur le marché de la location des passoires thermiques, à condition que les propriétaires s'engagent à réaliser des travaux. Il contient également des mesures d'adaptation aux fortes chaleurs. Le projet de loi est désormais transmis à l'Assemblée nationale qui doit l'examiner à la rentrée. La Cour de cassation pourrait se prononcer au plus tard début avril 2027 concernant le pourvoi de Marine Le Pen. Un pourvoi déposé par la chef de file des députés RN après sa condamnation en appel dans l'affaire des assistants d'eurodéputés FN. La décision interviendrait quelques jours avant le premier tour de l'élection présidentielle prévue le 18 avril prochain. Et puis la France face au Maroc ce soir, c'est le quart de finale de la Coupe du Monde de football. Si les Français font office de favoris, le Maroc tire aussi son épingle du jeu dans la compétition. Les Lions de l'Atlas ont réalisé un très beau parcours jusqu'ici. Et pour Adèle Bentaha, journaliste à SoFoot, l'équipe du Maroc n'est pas en quart de finale par hasard.
5: Le Maroc a fait un très beau parcours, invaincu. Ils ont réussi à tenir tête au Brésil, à battre l'Écosse puis Haïti pour se sortir assez tranquillement de leur groupe. Ils ont été bien renforcés par la finale de la CAN, qui est en fait la suite logique finalement de ce qu'ils construisent depuis leur demi-finale 2022 en Coupe du Monde.

0: monde au Qatar. La finale de la CAN, justement, donc, n'a fait que renforcer ses certitudes comme quoi le Maroc est aujourd'hui une grande nation du football, est une nation même majeure, j'ai envie de dire, et ça fait aujourd'hui partie du gratin du football mondial, et c'est pas vraiment en fait une surprise de les voir encore à ce niveau-là.
1: France-Maroc, c'est donc une rencontre à suivre ce soir depuis le stade de Boston à partir de 22h. Voilà pour l'essentiel de l'actualité. Excellent début de journée à tous.
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1: Ne demeure pas dans le passé, ne rêve pas du futur. Concentre ton esprit sur le moment présent. Bouddha.
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5: Bonjour à tous. La France n'est pas prête pour les conséquences du changement climatique. C'est l'alerte du Haut Conseil pour le climat qui publie son 8e rapport annuel. Le document analyse chaque année les politiques du gouvernement en matière d'adaptation et il pointe du doigt des mesures insuffisantes. Le Haut Conseil pour le climat appelle à changer d'échelle pour faire face aux impacts du réchauffement planétaire. Un rapport alors que la France est en alerte canicule. 72 départements sont en alerte orange ce matin. À part la Corse, tout le territoire est soit en vigilance orange, soit en vigilance jaune. Des températures entre 35 et 39 degrés, voire 41 près des côtes du Languedoc-Roussillon sont attendues. L'actualité, c'est aussi le retour de la guerre au Moyen-Orient. Les États-Unis annoncent avoir frappé 90 cibles militaires en Iran. Les gardiens de la révolution, eux, ont visé cette nuit des bases aériennes américaines au Koweït et à Bahreïn. En cause, les tensions autour du détroit d'Ormuz, alors que deux navires ont été attaqués en début de semaine. Retour en France, et le PS va tenter de déterminer sa stratégie pour 2027. Les militants socialistes sont appelés aujourd'hui à s'exprimer sur les modalités d'une primaire à gauche. Le Parti socialiste privilégie l'option d'une primaire en deux étapes. D'abord la désignation d'un candidat à la rentrée, puis une primaire avec les candidats de la gauche élargie, hors la France insoumise. La Cour de cassation pourrait se prononcer au plus tard début avril 2027 concernant le pourvoi de Marine Le Pen. Un pourvoi déposé par la chef de file des députés RN après sa condamnation en appel dans l'affaire des assistants d'eurodéputés. Le Tour de France, c'est le néerlandais Olaf Koy de l'équipe française Décathlon CMA-CGM a remporté hier la 5e étape à Pau. Le norvégien Thorsten Train conserve le maillot jaune de leader du général. Aujourd'hui, c'est la 6e étape, 186 km entre Pau et Gavarnie-Gèdre dans les Hautes-Pyrénées. Au programme notamment le mythique Tourmalet, une étape où est également attendu Emmanuel Macron. Et puis l'objectif pour les Bleus, c'est bien sûr la demi-finale de la Coupe du Monde de football. L'équipe de France affronte ce soir le Maroc en quart, coup d'envoi à 22h. Excellent début de matinée à tous.

0: 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Salut à tous, c'est déjà la deuxième semaine de juillet, mais la chronique cinéma est là, et l'ami Yves aussi. Salut Yves.
1: Salut Patoche, bonjour tout le monde. On va se remettre au frais.
0: On va commenter ensemble les films en sortie nationale ce mercredi 8 juillet, avec un retour, une réédition, mais en version intégrale. C'est Kill Bill, The Whole Bloody Affair, de Quentin Tarantino, effectivement. C'est le film de 2003 et 2004, enfin les deux qui s'étaient suivis en deux épisodes. Là, on a tout mis ensemble, et on a tout refait d'un seul coup. Avec les rôles, vous les connaissez, Uma Thurman, David Carradine, Lucy Liu, puis toute une flopée aussi de personnages intéressants. Je t'écoute pour le petit résumé.
2: Ancienne membre d'une organisation de tueurs d'élite, la mariée est laissée pour morte lors de son propre mariage par son ancien amant et mentor, Bill. Après avoir survécu à une balle dans la tête et perdu l'enfant qu'elle portait, elle sort d'un coma avec un seul objectif, la vengeance. Elle va devoir traquer les quatre membres restants du détachement international des vipères assassines avant de pouvoir affronter Bill lui-même.
0: Voilà, c'était une petite piqûre de rappel sur le petit synopsis de Kill Bill. On écoute la bande-annonce. Je vous ai remis celle du premier parce que là, apparemment, ça sort qu'en version anglaise, la version complète. On écoute. Okay.
3: Il n'y a pas si longtemps, j'étais une vraie professionnelle. Mes amis et moi, nous étions la crème de la crème dans un secteur d'activité très fermé. On travaillait tous pour cet homme, Bill. Et puis un jour, j'ai décidé d'arrêter, de me ranger, de commencer une nouvelle vie. Mais quand j'ai voulu partir, ils m'ont réglé mon compte. Tu ne te réveilleras plus. Il faut croire qu'ils s'y sont mal pris.
4: Je suppose qu'il est un peu tard pour s'excuser.
3: Tu supposes bien. Maintenant, soit je tue, soit je suis tué.
4: Tu as le droit de prendre ta revanche.
3: Ma revanche? Œil pour œil. Il faut que je te tue alors. Ça mettra les pendules à l'heure. Alors j'ai décidé de tuer.
5: Salut maman, c'est moi.
6: Bonsoir, ma fille. Ça a été l'école?
3: Un billet pour Tokyo, s'il vous plaît. Allez, simple.
7: Cette femme mérite de se venger. Et nous méritons de mourir.
3: Alors il paraît que ça a été dur.
8: L'idiote à la peau blanche aime jouer du sabre de samouraï.
3: Oui. Il y a d'autres sbires à liquider.
9: Salut.

0: croyez tout de même pas que ce sera si facile.
1: Pendant une seconde. Si, je dois dire que j'y ai cru.
0: Tu es trop bête.
1: Le plus dur est fait.
2: Kill Bill, The Wall Bloody Affair. C'est dans toutes vos salles à partir de ce mercredi 8 juillet. Bon, un film de 4h35 quand même. Hein, oui, les deux autres, ils faisaient déjà plus de 2h à peu près. Et donc, eh bien, voilà, avec, on va dire, une image remasterisée, voilà, des versions, des scènes de combat intégrales. Tout ce qu'avait coupé Tarantino, il l'a remis dedans.
3: Tout ce qu'il avait coupé ou Uma Thurman avait coupé, parce qu'il y a des scènes, elle découpe. Hein.
2: Aussi. Et donc, elle découpe, elle coupe pas. Et bon, allez, moi, c'est un gros oui pour ce film. Attention, c'est quand même assez violent, interdit moins de 16 ans.
3: Oui.
2: Et bon, les amateurs de Tarantino et de Kill Bill, ils vont s'y précipiter, c'est sûr.
3: Moi, je veux voir justement, parce que j'ai aimé les deux, avec en plus le contraste hyper violent du premier et hyper causant du deuxième, pour voir comment Tarantino a remonté les deux, s'il a fait justement des petites modifications dans l'ordre des scènes, pour peut-être comprendre aussi quelques trucs en plus. Donc pour moi, pareil, gros oui, parce que j'avais adoré les deux premiers.
2: Évidemment. Le deuxième, on va aller vers Le Passage de Brent Anderson avec Yasmine Al-Masri, Yahya Mayani et Omar Sy. Le petit résumé, je t'écoute, on est dans le film dramatique.
4: Syrie 2015. Cinq personnages, une médecin, un soldat, un passeur, un poète, un sauveteur, voient leur destin se mêler dans un périple de tous les dangers sur le chemin vers la liberté. Amira travaille dans un grand hôpital à Chicago. Un message d'anniversaire fait vibrer son téléphone et le passé refait surface. Des années plus tôt, le soir de ses 40 ans, une bombe pulvérise son appartement à Alep. Amira n'a alors qu'un réflexe, saisir sa fille et fuir. Sur le chemin de l'exil, elle découvre que l'espoir a parfois le visage d'un inconnu, la force d'un geste simple et le pouvoir immense de changer une vie. Jusqu'où irez-vous pour sauver ceux que vous aimez ?
2: Ça, c'est une question que tout le monde peut se poser. En tout cas, on écoute la bande-annonce.
5: C'est beaucoup trop dangereux de rester ici.
6: Et allez, dépêchez-vous !
7: On va quitter cet endroit pour de bon.
8: Dans combien de dodo ?
7: À toi de me dire. Où est-ce qu'on irait ?
8: Un endroit avec de la pizza.
9: On ne quitte pas des yeux, d'accord ?
10: Alors, je vous propose un aller simple pour la Grèce.
11: Entrez-vous immédiatement !
12: Je vous donne ce qui a le plus de valeur pour vous. Est-ce que je peux vous confier ce qui compte le plus pour moi ?
13: Qui traverse, qui coule, et paie la même chose.
14: Les enfants d'abord !
15: Papa, tu peux rester.
13: Ça va aller.
2: Le Passage, c'est dans toutes vos salles à partir de ce mercredi 8 juillet. Bon, un film assez dur, hein, avec un Omar Sy, je trouve, très brillant, très à sa place, avec eh bien, son côté « je vais aider les gens », ce petit garçon, et puis « on va s'en sortir ». Voilà, c'est assez positif, malgré tout ce fond de guerre, et toutes les ennuis, toutes les embûches qu'on peut rencontrer, et ces histoires entre êtres humains.
3: Film intéressant par rapport au concept, mais il y en a déjà eu tellement que celui-là, j'ai l'impression qu'il manque un petit quelque chose. Pour m'emporter pour le côté espoir et compagnie, j'ai presque l'impression que le réalisateur, il lui a manqué ce petit côté. C'est trop formalisé.
2: C'est peut-être juste la bande-annonce.
3: C'est peut-être la bande-annonce
2: ça, hein.
3: Qui, voilà, ça m'a pas poussé à dire j'ai envie d'être à la place pour aller aider. Donc il me manque ce petit quelque chose.
2: Bon, bah voilà, la bande-annonce, c'est important pour donner envie d'aller voir le film. Toi, ça t'a pas touché plus que ça. Et voilà, allez voir la bande-annonce et puis ayez le déclic ou non. De toute façon, c'est la règle du jeu.
3: C'est ça.
2: Voilà, en tout cas, passez un bon été au cinéma. Merci Yves.
3: Salut Patoche, au revoir tout le monde.
2: Salut.

aujourd'hui, nos pas nous mènent en région naturelle du Perche sartois. Canton de la Ferté-Bernard, à la rencontre des Bouériens, les 350 habitants de Bouère. Le nom de la localité est attesté sous les noms Boueria en 1073, Boué en 1313, Boyer en 1318, Bouère en 1793, Bouère, B-O-U-A-I-R en 1793 et Bouère, B-O-U-E-Tréma-R en 1801. Du latin bos, bovis pour bovin et bovaria, étable à bœuf puis petite ferme. Commune rurale à habitat dispersé, Bouère est bordée par Saint-Mexan, l'Avaré et le Luard. Attention à ne pas confondre avec Bouère, B-O-U-E, accent grave, R-E, commune française située en Mayenne. Pour le plaisir de visiter, l'église Saint-Pierre est inscrite aux monuments historiques depuis 1927. Elle abrite des œuvres pour partie classées à titre d'objet, certains restaurés comme le retable du tableau Saint-Simon, classé en 1976 et restauré en 2013. La porte de la sacristie datant de 1604, classée en 1976. Un confessionnal fin 17, début 18e siècle, restauré en 2014. Des stalles du 18e siècle, un banc d'œuvres datant de 1830, du mobilier de la sacristie du 18e, des fonts baptismaux du 18e, un tabernacle du 17e, restaurant en 2014. Et l'église Saint-Pierre est ouverte lors des journées du patrimoine, visite libre, quelques visites organisées par le Perche sartois. Autre édifice qui aurait mérité le détour, le château et domaine de Courgeon, mais Charles le Moteux du Plessis, dernier propriétaire du château de Courgeon, l'a démantelé vers 1900-1903. Château démoli, les portes, fenêtres, cheminées, faites de toit du château ont servi à la construction de la maison située près de la gare. Il ne reste aujourd'hui comme vestige que la lucarne du premier étage. Les fermes, terres et bois ont été vendues. Néanmoins, un fournil et une étable ont été construits bien après le démantèlement du domaine de 1901-1903. Fin de cette balade à Bouère, mais nous nous retrouvons très vite pour une nouvelle déambulation sartoise. À bientôt, et sartoisement vôtre.

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1: L'amicale de l'école Jean Ferrat de Saussure-Uhyne vous propose ce samedi 11 juillet à partir de 19h à la plaine de loisirs et à la salle des fêtes de Saussure-Uhyne un repas avec un concert du groupe BCBG et une soirée dansante avec DJ Ludo. Le samedi 11 juillet, retrouvez une matinée jeu en extérieur à la médiathèque La Passerelle de Conneray de 10h à midi. L'entrée est libre et gratuite. Le samedi 11 juillet, entre 13h et 20h, au Club House rue des Mardelles au Leuhard, on vous propose un concours de pétanque en doublette. Inscription dès 13h, début des concours à 14h, restauration et buvette sur place. 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
1: Salut à tous, votre dose de rock du jour sur Ornithorynx, c'est Judas Priest avec le titre Jawbreaker, issu de l'album Defenders of the Faith.

0: Heartbreaker par Judas Priest, c'était votre dose de rock pour aujourd'hui. 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

0: Bonjour à tous, nous fêtons Amandine. Alors, quand sera-t-il du côté des astres pour cette journée?
1: Eh bien, Bélier, attention, vous rendre indispensable vous oblige à être partout et c'est usant.
0: Taureau, eh bien c'est une journée propice qui vous attend pour prendre du recul face aux contrariétés de vos proches afin de ne pas vous laisser attendre. Cancer, de nombreux projets mûrissent dans votre tête, plusieurs seront réalisés, rassurez-vous.
1: Les lions, votre force de persuasion va vous permettre d'accomplir des prouesses.
0: Vierge, tout sera positif, rentable aussi dans le domaine professionnel. Les astres vous inciteront à une grande concentration et une belle puissance de travail.
1: Les balances, que ce soit dans votre vie personnelle, professionnelle ou associative, vous progresserez dans la voie que vous avez choisie.
0: Scorpion, tenez bon, travaillez d'arrache-pied, votre situation va évoluer dans le bon sens.
1: Au travail, Sagittaire, vous pourriez réussir là où beaucoup d'autres ont échoué, bravo.
0: Capricorne, les dissonances astrales actuelles ne seront guère favorables aux transactions financières. Vous aurez du mal à évaluer la situation.
1: Verseau, réfléchissez, voyez les choses plus clairement. Si vous voulez éviter de vous enliser dans une situation qui risque de devenir très compliquée à terme.
0: Enfin, Poisson, veillez à ne pas vous laisser happer par les attentes d'autrui. Recentrez-vous, s'il vous plaît. À demain pour un nouvel horoscope, nous fêterons Ulrich.
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4: Salut à tous et bienvenue sur l'antenne de votre radio locale Ornithorynque. C'est l'heure de se retrouver pour Au cœur de l'album, la découverte musicale de la semaine. Et cette semaine, je vous propose de découvrir la chanteuse rappeuse française Merveille. La chanteuse d'origine congolaise de tout juste 18 ans a commencé pendant son adolescence en créant des morceaux avec son smartphone, des titres qu'elle a partagés sur ses réseaux sociaux ainsi que sur sa chaîne SoundCloud. Par la suite, elle a sorti deux EP. En mai 2026, elle a même fait partie du line-up féminin faisant la première partie du Stade de France de Aya Nakamura. Elle vient de sortir son nouvel EP Wonder Summer, la chanteuse Merveille, et c'est la découverte que je vous propose sur l'antenne de votre radio locale Ornithorynque. Dans votre rubrique Au cœur de l'album, voici Merveille avec Danger.

0: C'était la chanteuse Merveille à l'instant sur l'antenne de votre radio locale Ornithorynque. Un extrait de son troisième EP qui s'appelle Wonder Summer. Un EP que vous pouvez retrouver sur tous les réseaux sociaux de la chanteuse Merveille, mais également à retrouver et à télécharger sur ses chaînes YouTube et SoundCloud. C'était l'EP découverte de la semaine dans votre rubrique Au cœur de l'album sur Ornithorynque.
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1: Bonjour à tous. Il va encore faire très chaud aujourd'hui. 72 départements restent placés en vigilance orange. Seule la Corse restera en vert, tous les autres départements français étant désormais en alerte jaune. Une canicule qui devrait probablement se prolonger jusqu'au week-end prochain inclus selon Météo France. Des températures qui favorisent le risque de feux de forêt. 5 départements du pourtour méditerranéen sont en alerte maximale. 54 sont en risque élevé. En attendant, sur le front des incendies, celui dans les Pyrénées orientales n'est pas fixé, même si la situation évolue favorablement. Près de 5000 hectares ont brûlé. Le procureur général près de la Cour de cassation fera tout pour que le pourvoi en cassation de Marine Le Pen soit traité avant le scrutin présidentiel. Il s'est exprimé ce matin. On le rappelle, ce pourvoi a été déposé par la chef de file des députés RN après sa condamnation en appel dans l'affaire des assistants d'eurodéputés. La sénatrice LR de Saint-Martin, Annick Petrus, victime d'un vol avec violence. Les faits se sont déroulés dans la nuit de mardi à mercredi à son domicile de cette île des Antilles. L'élu de 65 ans a été séquestré et ligoté sous la menace d'une arme durant un vol commis à son domicile. Elle n'a pas été blessée. Une enquête a été ouverte. Jean-Noël Barrot appelle les États-Unis et l'Iran au calme et à la discussion. Le ministre français des Affaires étrangères s'exprime ce matin alors que les deux pays ont repris les hostilités dans le détroit d'Ormuz. Jean-Noël Barrot qui a accusé Téhéran d'avoir violé l'accord en attaquant des navires. En attendant, Washington annonce avoir frappé cette nuit 90 cibles militaires en Iran. Les gardiens de la révolution, eux, ont visé des bases aériennes américaines au Koweït et à Bahreïn. Les forces de l'ordre mobilisées aujourd'hui pour le quart de finale de la Coupe du Monde entre la France et le Maroc. Selon une note du renseignement dévoilée par plusieurs médias, cette rencontre présente plusieurs risques, notamment des regroupements sur la voie publique. En attendant, les Bleus affrontent donc le Maroc ce soir en quart de finale du Mondial. C'est une rencontre à suivre à partir de 22h. Excellente matinée à tous.

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les pics rocheux s'étendent à l'infini. Perchés à la pointe du monde, on embrasse le ciel. L'ombre des aigles plane sur l'immensité. Vers l'est, l'aube est en train de rosir les neiges. Un des pitons les plus acérés est surmonté d'une minuscule plateforme sur laquelle prennent place, de justesse, deux fauteuils et une table de jardin. Le vacarme d'un hélicoptère emplit l'espace juste au-dessus. Un treuil se déroule, puis deux hommes s'y accrochent, descendent. L'un après l'autre, ils sautent sur la plateforme. Puis, le vacarme s'éloigne progressivement, jusqu'à disparaître derrière d'autres pitons. Silence. Insensible au paysage grandiose, le visage crispé, les deux hommes ont pris place dans les fauteuils. Ils ne pourraient pas faire deux pas hors du cercle de la plateforme sans tomber irrémédiablement dans l'abîme. Et ils le savent. Ils se haïssent depuis l'enfance. L'un est devenu chef très estimé de la sécurité nationale. Il est encore svelte, même si dans quelques jours il prendra sa retraite. L'autre dirige un cartel international de drogue. Un caïd, gros comme un pacha, craint et respecté. Entre deux, sur la petite table, entre le ciel et l'abîme, trône un jeu d'échecs. Après 30 ans de poursuites acharnées, de traques et d'arrestations inutiles, le policier a lancé un dernier défi à son ennemi de toujours. Le caïd a choisi l'endroit de leur duel. Ce piton rocheux au milieu d'un océan de pics, de roches et de neige. Le policier, lui, a choisi le mobilier. La table et les fauteuils en plastique de son salon de jardin. L'autre lui a dit « Un peu léger, non ? Mais pourquoi pas ? Vu comment tu es payé, de toute façon, tu as toujours eu mauvais goût. Mais je suis bon prince, et puis j'ai choisi le lieu. Et tes trucs en plastique, là, ce sera plus facile à poser pour l'hélico. » Ainsi fut fait. Entre les deux hommes, les pièces du jeu sont installées. Le défi est très simple. Celui qui sera battu devra cesser pour l'un toute poursuite, pour l'autre toute activité répréhensible. L'enjeu est énorme pour les deux hommes. La partie commence dans le grand silence des sommets. Le soleil monte tout doucement, illuminant partout les parois rocheuses. Un aigle traverse parfois le ciel en criant. Pas une seule fois, les joueurs ne lèvent les yeux du jeu. Des heures passent. Le policier gratte sa moustache à chaque fois qu'un coup le déconcerte. Le caïd, avec sa face inerte et bouffie, ne montre rien. Pourtant, au fur et à mesure que la partie se prolonge, il a tendance à s'agiter sur son fauteuil en plastique, à qui il semble avoir communiqué sa forme obèse. Des heures passent encore. Le jeu est indécis. Tout à coup, le caïd lève un regard interrogateur, commence à battre des bras. Surpris, puis désespéré, il balaie autour de lui tandis que son corps s'affaisse en même temps que son fauteuil, dont les pieds sont en train de s'écarter inexorablement. Le plastique était cuit. Un pied craque et casse. Le caïd est projeté dans l'abîme. Le policier se lève posément, se tourne vers le soleil et dit « Échec et mat ».

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1: Il est 10h. 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
2: Bonjour à tous. Il fait déjà très chaud ce matin. 72 départements sont en alerte orange. À part la Corse, tout le territoire est soit en vigilance orange, soit en vigilance jaune. Et à 8h ce matin, Météo France a déjà enregistré 32 degrés à 7, près de 31 à Perpignan. Une canicule qui devrait probablement se prolonger jusqu'au week-end prochain, inclus selon l'Institut météorologique. Et face au risque d'incendie provoqué par les fortes chaleurs, de plus en plus de collectivités annulent les feux d'artifice prévus pour le 14 juillet. C'est notamment le cas en Essonne. Le préfet a interdit tout tir d'engin pyrotechnique jusqu'au 15 juillet. On rappelle que 5 départements du pourtour méditerranéen sont en alerte feu de forêt maximale. 54 sont en risque élevé. Le PS va tenter de déterminer sa stratégie pour 2027. Les militants socialistes sont appelés aujourd'hui à s'exprimer sur les modalités d'une primaire à gauche. Le Parti socialiste privilégie l'option en deux étapes. D'abord la désignation d'un candidat à la rentrée, puis une primaire avec les candidats de la gauche élargie, hors la France insoumise. Les vacances ont à peine débuté, mais Édouard Geffray prépare déjà la prochaine rentrée scolaire. Le ministre de l'Éducation nationale a assuré ce matin qu'il y aura assez de professeurs en septembre prochain. Selon lui, 24 000 personnes ont été admises au concours enseignant contre 16 000 l'an dernier, notamment grâce à la réforme du concours avancé à la fin de la licence contre un bac plus 5 auparavant. 14 personnes sont mortes dans les frappes américaines contre l'Iran ces deux derniers jours. Le bilan est communiqué par le ministère iranien de la Santé. Les hostilités ont repris cette semaine entre les deux pays. Les États-Unis annoncent avoir frappé 90 cibles militaires en Iran. Les gardiens de la Révolution, eux, ont visé cette nuit des bases aériennes américaines au Koweït et à Bahreïn. Le Tour de France continue aujourd'hui, c'est la 6e étape, 186 km entre Pau et Gavarnie-Gèdre dans les Hautes-Pyrénées. Au programme notamment le mythique Tourmalet, une étape où est également attendu Emmanuel Macron. Le Norvégien Thorsten Train conserve le maillot jaune de leader. Et puis la Coupe du Monde de football, l'équipe de France affronte le Maroc ce soir en quart à 22h. Excellente matinée à tous.

0: Bonjour à tous, nous fêtons Marietta en ce 6 juillet. Alors comment se présente ce début de semaine?
1: Bélier, vous avez des choses à dire, une direction à décider, alors ayez confiance en vous mais aussi en autrui.
0: Taureau, le bel aspect de Saturne favorisera les projets entrepris par des proches.
1: Gémeaux, oubliez vos soucis, aérez-vous l'esprit aujourd'hui.
0: Cancer, il vous sera difficile d'oublier vos ennuis extérieurs une fois en famille et vous aurez plutôt tendance à faire la tête.
1: Lion, détente, bon temps. Vous aurez un bon programme en perspective.
0: Vierge, il n'y aura aucune raison pour que votre vie familiale soit perturbée. Les planètes n'affecteront pas directement les zones de votre thème natal liées à la famille.
1: Les balances, et oui, vous avez l'âme d'un chef. Vous aurez envie de diriger et de tout organiser pour les autres.
0: Scorpion, veillez à ce que vos difficultés extérieures ne déteignent pas sur votre foyer.
1: Sagittaire, vous vous changerez les idées par des activités nouvelles.
0: Capricorne, la chance sera particulièrement vive pour tout ce qui concerne les contacts, les déplacements.
1: Verseau, le besoin de changer d'air se fait de plus en plus pressant et toutes les occasions sont bonnes pour vous changer les idées.
0: Enfin Poisson, méfiez-vous comme de la peste de votre tendance à la rancune. Bonne journée à tous, à demain pour un nouvel horoscope, nous fêterons Raoul.
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1: Pourquoi l'acide salicylique est-il bon pour la peau? L'acide salicylique est un ingrédient utilisé aussi bien dans le domaine des soins de la peau que dans l'univers de la médecine. Particulièrement recommandé pour son action anti-imperfection globale, il rend la peau plus saine et purifiée. L'acide salicylique est un acide bêta-hydroxylé favorisant la désquamation. Découvert en 1829 par le pharmacien Pierre-Joseph Leroux, cet actif est couramment utilisé dans le domaine des soins de la peau et dans celui de la médecine. En effet, l'aspirine est un ester synthétisé à partir de l'acide salicylique. En cosmétique, cet actif peut être d'origine synthétique ou naturelle. Les vertus exfoliantes et antimicrobiennes de l'acide salicylique en font un allié de choix pour traiter les imperfections en tout genre et prendre soin des peaux grasses. L'acide salicylique est reconnu pour ses propriétés kératolytiques ou sa capacité à ramollir la couche cornée et à déloger les cellules mortes. Il stimule le renouvellement cellulaire avec pour effet d'illuminer les internes et redonner de l'éclat aux peaux fatiguées. Il possède également des propriétés astringentes, régénérantes et antiseptiques. L'acide salicylique prévient la croissance et la prolifération de champignons, virus et bactéries comme un micro-organisme à l'origine des réactions inflammatoires de l'acné. Ses vertus apaisantes lui permettent de lutter contre les inflammations cutanées. Il est reconnu aussi pour stimuler la synthèse de collagène et atténuer ainsi les signes de l'âge comme les rides et ridules. Par ailleurs, ses propriétés séborégulatrices permettent de désobstruer les pores et ainsi éviter la formation de comédons et de points noirs. Routine de soins contenant de l'acide salicylique.

0: La manière dont vous devez utiliser l'acide salicylique dépend essentiellement de la concentration du produit. Les produits à forte concentration doivent être utilisés avec parcimonie ou selon l'avis d'un médecin. D'autres produits sont conçus pour un usage quotidien. Vous pouvez donc utiliser l'acide salicylique dans le cadre de votre routine de soins quotidien à condition d'utiliser un produit dont la concentration n'est pas trop élevée et qui est conçu pour une utilisation journalière. Vous contribuerez ainsi à purifier et rafraîchir votre peau tout en limitant la production excessive de sébum.
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Salut à tous et bienvenue sur l'antenne de votre radio locale Ornithorynque. C'est l'heure de se retrouver pour Au cœur de l'album, la découverte musicale de la semaine. Et cette semaine, je vous propose de découvrir la chanteuse rappeuse française Merveille. La chanteuse d'origine congolaise de tout juste 18 ans a commencé pendant son adolescence en créant des morceaux avec son smartphone, des titres qu'elle a partagés sur ses réseaux sociaux ainsi que sur sa chaîne SoundCloud. Par la suite, elle a sorti deux EP. En mai 2026, elle a même fait partie du line-up féminin, faisant la première partie du Stade de France de Aya Nakamura. Elle vient de sortir son nouvel EP Wonder Summer, la chanteuse Merveille, et c'est la découverte que je vous propose sur l'antenne de votre radio locale Ornithorynque. Dans votre rubrique Au cœur de l'album, voici Merveille avec Danger.

0: C'était la chanteuse Merveille à l'instant sur l'antenne de votre radio locale Ornithorynque. Un extrait de son troisième EP qui s'appelle Wonder Summer. Un EP que vous pouvez retrouver sur tous les réseaux sociaux de la chanteuse Merveille, mais également à retrouver et à télécharger sur ses chaînes YouTube et SoundCloud. C'était l'EP découverte de la semaine dans votre rubrique Au cœur de l'album sur Ornithorynque.
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5: Bonjour à tous. Il va encore faire très chaud aujourd'hui. 72 départements restent placés en vigilance orange. Seule la Corse reste en vert. Tous les autres départements français étant désormais en alerte jaune. Une canicule qui devrait probablement se prolonger jusqu'au week-end prochain inclus. Des températures qui favorisent le risque de feux de forêt. 5 départements du pourtour méditerranéen sont en alerte maximale. 54 sont en risque élevé. Et dans le Cher, le feu de forêt est désormais fixé. Les flammes se sont propagées jusqu'à un site industriel d'armement classé Seveso. Selon la préfecture, il n'y a plus de danger. Et dans ce contexte, la France n'est pas prête pour les conséquences du changement climatique. C'est l'alerte du Haut Conseil pour le climat qui publie aujourd'hui son 8e rapport annuel. Le document analyse chaque année les politiques du gouvernement en matière d'adaptation et il pointe du doigt des mesures insuffisantes. Le procureur général près de la Cour de cassation fera tout pour que le pourvoi en cassation de Marine Le Pen soit traité avant le scrutin présidentiel. Il s'est exprimé ce matin. On le rappelle, ce pourvoi a été déposé par la chef de file des députés RN après sa condamnation en appel dans l'affaire des assistants d'eurodéputés. Le cercueil de l'ayatollah Khamenei est arrivé à Machad, où le guide suprême iranien doit être inhumé dans la journée. La fin de 6 jours de cérémonie dans un contexte de retour des hostilités entre Washington et Téhéran dans le détroit d'Ormuz. L'Iran qui dénonce aujourd'hui un crime de guerre flagrant. Comme un air de déjà-vu, ce soir, l'équipe de France de football affronte le Maroc en quart de finale de la Coupe du Monde. En 2022, les deux pays se sont déjà affrontés en demi-finale du Mondial. Le coup d'envoi de ce quart France-Maroc, c'est à 22h depuis le stade de Boston. Un match qui sera bien évidemment suivi à travers tout le pays ce soir. Partout, on espère faire la fête jusqu'à la fin de la Coupe du Monde. Et notamment à Paris, la mairie a pris quelques mesures exceptionnelles. Les terrasses des bars, cafés et restaurants pourront rester ouverts jusqu'à 2h du matin à partir de ces quarts de finale de ce soir. Excellente fin de matinée à tous.
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Il était une fois Zazie, les moutons, de l'album Zen en 1995.

1995, à l'instar d'Alain Souchon avec la chanson « L'amour à la machine », présente sur l'album « C'est déjà ça » publié en 93, Zazie propose, via des similitudes de langage et la magie des mots, M-O-T-S, de nettoyer les mots, M-A-U-X, qui flétrissent les sentiments, les rapports humains, tout comme nous faisons le ménage dans nos vies et nos maisons, avec la chanson « Home, sweet home », qui joue sur l'expression anglaise « home, sweet home », qui désigne notre doux foyer, notre cocon protecteur, à préserver par un entretien soigné et régulier, chanson présente sur Zen, son deuxième album publié en 95. Ainsi, Alain Souchon chante « Passez notre amour à la machine, faites-le bouillir pour voir si les couleurs d'origine peuvent revenir. Est-ce qu'on peut ravoir à l'eau de Javel des sentiments, la blancheur qu'on croyait éternelle avant ?» Zazie utilise une même rhétorique lors de la chanson « Home, sweet home » avec un constat similaire. « Mon homme, sweet home, il faudrait faire l'amour et la poussière, le ménage en grand. » Mon homme, sweet homme, l'endroit, l'envers, je suis bonne à tout faire, sage comme un mouton blanc. Et en parlant de moutons, il est à noter qu'en 96, l'album Zen de Zazie connaît une réédition avec l'ajout de la version remixée du titre Home, sweet home, celui-ci étant lui-même suivi en plage mystère d'un titre bonus en morceaux cachés. Le titre officiel de ce morceau est Les moutons, mais certains le dénomment Sans chemise, sans pantalon, en référence à une ligne du texte et sa prononciation rythmée, titre de la chanson de Gérard Lavigny en 68, popularisé par Rick Azaray en 75. Pour détailler la création de cette chanson mystère, cela se passe par hasard lors d'une session d'enregistrement pour l'album Zen, séance qui s'éternise dans la nuit. Il ne restait alors que Zazie et l'ingénieur du son, tous deux évidemment fatigués. Et justement, l'ingé son s'endort sur la console, d'où la qualité du son et le pourquoi cela a été enregistré. Et quand Zazie le voit piquer du nez, elle se met à compter les moutons. Et c'est pour clôturer l'album que symboliquement, elle a mis ce titre caché. Zazie en raconte malicieusement la création de manière facétieuse, avec force anecdote adéquate. « Quand j'écoute de la musique le soir, la fin du CD passe à l'as parce que je m'endors. » Je me suis dit que si tout le monde a le même rapport à la musique, ce sera un bonus pour ceux qui l'écoutent jusqu'au bout, et en même temps, ce sera une façon de leur souhaiter bonne nuit. Je me suis arrêté à 117 parce que l'ingénieur du son s'est endormi sur la console. Car oui, le texte est tout simplement le décompte des moutons qui sautent la barrière. Méthode jugée efficace pour calmer les esprits tourmentés et permettre par la zénitude retrouvée de trouver les bras de Morphée et plonger dans un sommeil réparateur et bienfaiteur. Mais si vous écoutez bien, vous percevrez toute la malice de la situation par quelques petites erreurs de compte ou par quelques petits ajouts joyeux, dont la référence donc à « sans chemise, sans pantalon ». Tout cela en 10 minutes de temps au rythme de gazouillis et bruissements, après un long blanc en plage mystère, après le remix de « Home, sweet home » sur la deuxième édition du CD Zen en 96. Une bonne nuit en perspective, un joli clin d'œil de la demoiselle. Mais un conseil, évitez de l'écouter au volant ou si vous êtes au travail. Perte de moyens assurée. Et quitte à compter les moutons, évacuons ceux qui traînent derrière les portes et sous les lits. La chanson est symboliquement liée au texte de Home Sweet Home. Dépoussiérons les relations de couple, les relations familiales, amicales, humaines. Remettons l'amour en avant, à l'honneur, le sentiment le plus fort qui permet d'affronter tous les affres de la vie et ne pas être tondu comme des moutons par des dirigeants et services administratifs pesants, voire étouffants. Enjoy life. 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
1: C'était Il était une fois, Zazie, les moutons, de l'album Zen, en 1995.
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3: Nous sommes aujourd'hui le 9 juillet en 1877. Dans le quartier de Wimbledon à Londres, va être organisé le premier tournoi de tennis du même nom, avec comme particularité, qui restera immuable, qu'il se jouera sur gazon. Durant une dizaine de jours, une vingtaine de joueurs vont s'affronter sur les courts et ce sera au Britannique Spencer Gore que reviendra l'honneur de remporter la toute première édition de ce nouveau tournoi. L'Angleterre, lieu de naissance du ballon rond, ce qui a sans doute dû inspirer le journaliste Hubert Artus qui a publié un ouvrage chez les éditions Kalman Levy intitulé Girl Power, 150 ans de football au féminin et à qui nous avons demandé si ça y est, les filles avaient désormais pris le pouvoir sur les rectangles verts. On écoute tout de suite sa réponse, Hubert Artus.
4: Le pouvoir, non, mais il est pas, le sport n'est pas là pour qu'on prenne le pouvoir. Ou disons qu'elles commencent à peu près partout maintenant à prendre le rôle qu'elles doivent, que les sportifs doivent avoir. La question qui s'est toujours posée, puisque le football féminin a toujours plus ou moins existé par la force des choses, et c'est ce que raconte aussi mon ouvrage. La chose est que ça a commencé en Angleterre, puis ensuite en France et en Angleterre, lors de la première période du foot féminin, fin 19e, début 20e. Ensuite, lors des années MLF, qui correspondent à la deuxième vague du foot féminin, ça s'est européanisé et américanisé, mais il n'y avait pas peu de foot féminin en Afrique subsaharienne, en Asie, etc. Et voilà, donc le fait est que maintenant ça se mondialise. Donc encore une fois, il n'est pas question de prendre le pouvoir, il est question de prendre la place que les joueuses doivent avoir, à savoir 50% de la place globale, ce qui paraît normal, et c'est ça qui est en cours, et surtout c'est en cours de mondialisation, pour le meilleur et pour le pire.
3: Multiple championne de France, championne d'Europe et vice-championne olympique avec l'équipe de France de basket, Céline Dumerc a vu le jour à Tarbes le 9 juillet 1982. Pour rappel, la capitaine des Bleus, durant plusieurs saisons, a évolué à Tarbes, bien sûr, mais à Bourges également, au sein du club de Basketland, à Yekaterinbourg, en Russie, et même une petite pige en WNBA à Atlanta, aux États-Unis. On lui souhaite bien évidemment un bon anniversaire à Céline, et quant à nous, on se dit à demain pour d'autres histoires d'un jour avec Mémoire Sport.
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0: Bonjour à tous, nous fêtons Amandine. Alors, qu'en sera-t-il du côté des astres pour cette journée?
1: Eh bien, Bélier, attention, vous rendre indispensable vous oblige à être partout et c'est usant.
0: Taureau, eh bien c'est une journée propice qui vous attend pour prendre du recul face aux contrariétés de vos proches afin de ne pas vous laisser attendre. Cancer, de nombreux projets mûrissent dans votre tête, plusieurs seront réalisés, rassurez-vous.
1: Les lions, votre force de persuasion va vous permettre d'accomplir des prouesses.
0: Vierge, tout sera positif, rentable aussi dans le domaine professionnel. Les astres vous inciteront à une grande concentration et une belle puissance de travail.
1: Les balances, que ce soit dans votre vie personnelle, professionnelle ou associative, vous progresserez dans la voie que vous avez choisie.
0: Scorpion, tenez bon, travaillez d'arrache-pied, votre situation va évoluer dans le bon sens.
1: Au travail Sagittaire, vous pourriez réussir là où beaucoup d'autres ont échoué, bravo.
0: Capricorne, les dissonances astrales actuelles ne seront guère favorables aux transactions financières. Vous aurez du mal à évaluer la situation.
1: Verseau, réfléchissez, voyez les choses plus clairement. Si vous voulez éviter de vous enliser dans une situation qui risque de devenir très compliquée à terme.
0: Enfin, poisson, veillez à ne pas vous laisser happer par les attentes d'autrui. Recentrez-vous, s'il vous plaît. À demain pour un nouvel horoscope, nous fêterons Ulrich.

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5: Bonjour, bonjour à tous. Les Bleus visent le dernier carré de la Coupe du Monde. La France affronte le Maroc ce soir en quart de finale. La France qui n'est pas prête à faire face aux impacts du réchauffement climatique. L'alerte du Haut Conseil pour le climat en plein épisode de canicule. Et puis le Parti Socialiste dans le flou pour la présidentielle. Les militants sont invités à se prononcer aujourd'hui. Du foot pour commencer donc avec cette affiche ce soir, le quart de finale de la Coupe du Monde entre la France et le Maroc. Les deux nations se retrouvent un peu moins de 4 ans après la demi du mondial au Qatar remportée par les Bleus. Pour l'instant, tout se passe bien aux États-Unis pour les Français, mais ils devront être sérieux pour s'imposer face à une belle équipe du Maroc, finaliste de la dernière Coupe d'Afrique des Nations. Le sélectionneur Didier Deschamps est conscient de la difficulté avant d'aborder une telle rencontre.
6: On a eu des adversaires difficiles, c'est pas parce qu'après, de par ce qu'on a fait le résultat, oui, bah c'était un match facile. On a pu se rendre certains matchs faciles, mais on a eu de l'opposition élevée aussi. Maintenant, vous n'êtes pas en quart de finale de Coupe du Monde, comme ça, il y a forcément la qualité qui augmente. Plus on gravit la montagne, en face, c'est meilleur aussi. Après, la clé du match, il y en a plusieurs. Et évidemment, il faudra, comme d'habitude, être le plus efficace possible offensivement.
5: France-Maroc, c'est à suivre à partir de 22h. Et en cas de victoire, les Bleus retrouveront l'Espagne ou la Belgique en demi-finale. Dans l'actualité également, ce midi, l'épisode de canicule se poursuit en France. 72 départements sont placés en vigilance orange. On attend près de 41 degrés cet après-midi au niveau des côtes du Languedoc-Roussillon. Les températures qui devraient rester très élevées probablement jusqu'au week-end prochain. Au moins. Et c'est dans ce contexte que nous entrons dans une plage dangereuse. L'alerte du Haut Conseil pour le climat dans son dernier rapport publié aujourd'hui. Chaque année, il évalue les politiques du gouvernement dans la lutte contre le réchauffement climatique. Entre 1900-1930 et 2016-2025, la France s'est réchauffée de 2,2 degrés avec des conséquences visibles comme les canicules que nous vivons en ce moment. Et selon le Haut Conseil, le climat devient de plus en plus dangereux, Nicolas Gomez.
7: Oui, les infrastructures ne pourront bientôt plus le supporter. L'aménagement du territoire et les activités économiques se sont développées et ont été dimensionnées pour un climat qui n'existe plus, précise le document. Entre les logements bouilloires, le bâti scolaire inadapté et le manque de lieux de fraîcheur urbain, si les émissions de CO2 diminuent, elles ne baissent pas assez. Cela reporte les efforts sur les années 2026-2027, où le rythme doit doubler à plus de 4% par an, selon le Haut Conseil. Les membres du HCC pointent du doigt notamment les importations en France qui constituent la majorité de l'empreinte carbone du pays. Le Haut Conseil appelle la France à prendre ses responsabilités pour protéger sa population.
5: Et dans le même temps, la France continue aussi à être touchée par les incendies. Celui de la Drôme a légèrement progressé dans la nuit. Du côté des Pyrénées-Orientales, les soldats du feu sont toujours mobilisés également, même si la situation s'améliore. Le gouvernement de son côté appelle les employeurs à libérer les pompiers volontaires. La reprise des affrontements au Moyen-Orient, l'armée iranienne affirme avoir visé aujourd'hui des sites au Koweït, au Qatar et à Bahreïn en représailles aux frappes américaines. Le ministère iranien de la Santé affirme que 14 personnes ont été tuées et près de 80 blessées. En France, le Parti Socialiste est-il prêt pour la présidentielle? À moins d'un an de l'élection, les militants sont invités à voter aujourd'hui pour définir la stratégie du parti. Un vote pour décider d'une primaire ouverte qui rassemble la gauche démocratique et des écologistes ou alors plus fermée. Mais dans cette course à l'Élysée, le PS aura besoin de Raphaël Glucksmann qui peut-être terminé devant Jean-Luc Mélenchon, mais l'eurodéputé Place Publique devra aussi se rapprocher des socialistes, selon le politologue Tristan Haute.
8: Il est le candidat qui, dans les enquêtes d'intention de vote, est en mesure de rivaliser avec Jean-Luc Mélenchon. C'est peut-être pour ça qu'aujourd'hui, une partie du Parti Socialiste se dit « Raphaël Glucksmann, il est incontournable ». Après, Raphaël Glucksmann, il n'a pas encore lancé sa campagne. On ne sait pas quelles sont les... Est-ce qu'il a des troupes? Est-ce qu'il a un appareil partisan derrière lui? Par rapport à la France Insoumise, c'est quand même plutôt faible. Donc, c'est aussi Raphaël Glucksmann qui a besoin du Parti Socialiste, en quelque sorte, parce qu'il a besoin de moyens humains, il a besoin de moyens financiers. C'est pas que le Parti Socialiste qui a besoin de Raphaël Glucksmann, c'est aussi Raphaël Glucksmann qui a besoin du Parti Socialiste.
5: Et le vote des militants est attendu en fin de journée. Un projet de loi sur la cohésion républicaine présenté ce matin au Conseil des ministres. L'objectif pour le gouvernement est de renforcer la lutte contre l'antisémitisme et le racisme. C'était une star des années 80, la chanteuse britannique Bonnie Tyler est décédée, annonce sa famille. Elle avait 75 ans. Et puis sur le Tour de France, sixième étape aujourd'hui entre Pau et Gavarnie-Gèdre avec un passage par le célèbre col du Tourmalet. Le Norvégien Thorsten Train a toujours le maillot jaune sur les épaules et Emmanuel Macron est attendu sur l'étape. Voilà pour l'info, très belle journée à tous.

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Salut à tous et bienvenue sur l'antenne de votre radio locale Ornithorynque. C'est l'heure de se retrouver pour Au cœur de l'album, la découverte musicale de la semaine. Et cette semaine, je vous propose de découvrir la chanteuse, rappeuse française, Merveille. La chanteuse d'origine congolaise de tout juste 18 ans a commencé pendant son adolescence en créant des morceaux avec son smartphone, des titres qu'elle a partagés sur ses réseaux sociaux ainsi que sur sa chaîne SoundCloud. Par la suite, elle a sorti deux EP. En mai 2026, elle a même fait partie du line-up féminin, faisant la première partie du Stade de France de Aya Nakamura. Elle vient de sortir son nouvel EP, Wonder Summer, la chanteuse Merveille. Et c'est la découverte que je vous propose sur l'antenne de votre radio locale Ornithorynque. Dans votre rubrique Au cœur de l'album, voici Merveille avec Danger.

0: C'était la chanteuse Merveille à l'instant sur l'antenne de votre radio locale Ornithorynque. Un extrait de son troisième EP qui s'appelle Wonder Summer. Un EP que vous pouvez retrouver sur tous les réseaux sociaux de la chanteuse Merveille, mais également à retrouver et à télécharger sur ses chaînes YouTube et SoundCloud. C'était l'EP découverte de la semaine dans votre rubrique Au cœur de l'album sur Ornithorynque.
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5: Bonjour à tous, plus de 38 degrés à Perpignan à la mi-journée, 36 à Montpellier et 34 à Niort. Nouvelle journée de canicule sur la France, 72 départements sont en vigilance orange. Cet après-midi, le thermomètre pourrait dépasser les 40 degrés par endroit. Cet épisode de chaleur intense est le troisième en moins de 2 mois. Plus de la moitié des 53 vagues de chaleur répertoriées depuis 1947 sont intervenues après 2010. Dans ce contexte, cet avertissement, la France n'est pas prête face aux conséquences dangereuses du changement climatique. C'est l'alerte du Haut Conseil pour le climat dans son rapport annuel qui recommande au gouvernement de changer d'échelle dans l'ampleur, la portée et la vitesse de la mise en œuvre des actions. Le Haut Conseil déplore des infrastructures et un aménagement du territoire qui ne sont plus adaptés. Sur le front des incendies, le feu qui menaçait le site Seveso dans le Cher est désormais fixé. Il n'y a plus de danger, assure la préfecture. Au total, 120 hectares ont brûlé. D'autres incendies continuent de progresser, notamment en Drôme-Ardèche. Selon le ministre de l'Intérieur, Laurent Nunez, hier, on a enregistré au total plus de 325 départs de feu sur l'ensemble du territoire. Un nouveau projet de loi contre l'antisémitisme et le racisme présenté ce matin en Conseil des ministres. Le texte prévoit notamment de faciliter les poursuites judiciaires, durcir les sanctions et étendre les moyens de lutte contre les contenus haineux en ligne. Objectif, adopter définitivement le texte avant la fin de l'année. Elle avait une voix rock reconnaissable entre mille. Bonnie Tyler est morte à l'âge de 75 ans. La chanteuse galloise était hospitalisée au Portugal. Son plus gros succès restera Total Eclipse of the Heart, sorti au début des années 80. Dans sa carrière, Bonnie Tyler a vendu plus de 100 millions de disques. Et puis le Tour de France, première journée en haute montagne. Pour la sixième étape, le peloton s'attaque aux Pyrénées. 186 km entre Pau et Gavarnie-Gèdre dans les Hautes-Pyrénées. La haute montagne au programme avec le premier col hors catégorie de cette édition. Le mythique Tourmalet. À noter qu'Emmanuel Macron est sur place. Voilà pour l'info, excellente journée.

Bonjour, aujourd'hui, nos pas nous mènent en région naturelle du Perche Sartois. Canton de la Ferté-Bernard, à la rencontre des Bouériens, les 350 habitants de Bouère. Le nom de la localité est attesté sous les noms Bouéria en 1073, Boué en 1313, Boyer en 1318, Bouère en 1793, Bouère, B-O-U-A-I-R en 1793 et Bouère, B-O-U-E-T-R en 1801. Du latin bos, bovis pour bovin et bovaria, étable à bœuf puis petite ferme. Commune rurale à habitat dispersé, Bouère est bordée par Saint-Mexant, Lavaré et le Luard. Attention à ne pas confondre avec Bouère, B-O-U-E, accent grave, R-E, commune française située en Mayenne. Pour le plaisir de visiter, l'église Saint-Pierre est inscrite aux monuments historiques depuis 1927. Elle abrite des œuvres pour partie classées à titre d'objet, certains restaurés comme le retable du tableau Saint-Simon, classé en 1976 et restauré en 2013. La porte de la sacristie datant de 1604, classée en 1976. Un confessionnal fin 17, début 18e siècle, restauré en 2014. Des stalles du 18e siècle, un banc d'œuvres datant de 1830, du mobilier de la sacristie du 18e, des fonts baptismaux du 18e, un tabernacle du 17e, restaurant en 2014. Et l'église Saint-Pierre est ouverte lors des journées du patrimoine, visite libre, quelques visites organisées par le Perche Sartois. Autre édifice qui aurait mérité le détour, le château et domaine de Courgeon, mais Charles Le Moteux du Plessis, dernier propriétaire du château de Courgeon, l'a démantelé vers 1900-1903. Château démoli, les portes, fenêtres, cheminées, faites de toit du château ont servi à la construction de la maison située près de la gare. Il ne reste aujourd'hui comme vestige que la lucarne du premier étage. Les fermes, terres et bois ont été vendues. Néanmoins, un fournil et une étable ont été construits bien après le démantèlement du domaine de 1900-1903. Fin de cette balade à Bouère, mais nous nous retrouvons très vite pour une nouvelle déambulation sartoise. À bientôt, et sartoisement vôtre.

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1: Le dimanche 12 juillet, le comité des fêtes de la commune de Dissay-sous-le-Lude vous propose un bric-à-brac toute la journée. Lundi 13 juillet, à Champagné, c'est la fête nationale Les Arts sur l'herbe avec animation, retraite au flambeau et bal du comité des fêtes. Rendez-vous à partir de 17h au parc de Luynes, l'entrée est gratuite. Fête du 13 juillet à Dolon, à partir de 19h, on vous accueille avec l'harmonie de Dolon au complexe Roland Pitard. Puis défilé avec l'harmonie et la soirée se clôturera avec une animation DJ, restauration et snack sur place. 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
1: Ne demeure pas dans le passé, ne rêve pas du futur. Concentre ton esprit sur le moment présent. Bouddha.
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1: Bonjour à toutes et à tous, bienvenue dans Un pas devant l'autre. On continue sur la thématique propre comment ça, troisième chapitre, et je vous propose quelques astuces par rapport à une gestion alternative.

pour les allées, rues, surfaces minérales et autres voies publiques enherbées, le désherbage alternatif, qui est créateur d'emplois et qui permet de redistribuer la dépense. Pour des lieux de vie sans danger, pour notamment les enfants, par exemple, sur les espaces de jeu. Et également la préservation de la santé de ceux qui utilisent ces méthodes pour entretenir ces espaces verts, ces espaces publics, c'est-à-dire les agents communaux. Des plans de gestion différenciés des espaces verts, donc, avec réduction puis progressivement abandon des phytosanitaires. Les fauches tardives sur les bords de route. Les fauches centrifuges ou en bande, avec la taille des arbres tous les 2 à 5 ans. Notamment pour les arbres d'alignement en ville et les haies sur les bords de route. Vous savez, celles qui sont taillées au lamier. Enfin, taillées, déchiquetées. Enfin, désolé, je suis peut-être un peu rude dans mes termes, mais en tant que spécialiste de l'arbre, une taille nette évite bien des problèmes, notamment par rapport à la durabilité du végétal. Et les produits de taille peuvent être exportés pour d'autres utilisations, par exemple pour du paillage. Également par rapport aux arbres, une lutte différenciée par rapport aux parasites, aux maladies. C'est-à-dire utilisant autre chose que des produits phytosanitaires. Des pièges à insectes, des plantes compagnes qui permettent de lutter contre ces fameux parasites et autres méthodes alternatives. Pour aller plus loin, on peut même penser à la taille raisonnée de ces arbres d'alignement et des haies, c'est-à-dire une taille plus précise suivant le développement de l'arbre, permettant ainsi à long terme, puisqu'au départ ça demande plus de temps, mais à long terme, une gestion plus facile. À appliquer bien sûr dans les endroits où cela est possible. Pour en savoir plus, consultez les revues ou personnes qui se sont mis à ces méthodes-là depuis quelques temps. La SFA, Société Française d'Arboriculture, la Forêt Publique Française aussi également ont des bons conseils par rapport à tout ça. Tout ceci bien sûr dans une idée de préserver la biodiversité, les espèces qui disparaîtraient sans cette attention à apporter dès à présent pour stopper la chute en quelque sorte. Dans les cours de maison, trottoirs et allées de jardin, aménagement alternatif. Alors par exemple, une cour en pelouse parsemée de dalles. L'entretien dans ce cas-là se limite à une tente. Attention, pas de produits anti-mousse parce que c'est un cercle vicieux. La mousse pousse dans les milieux acides et traitée chimiquement apporte de l'acidité, justement. Des allées de trèfle tendue entre les rangs de légumes, ou bien des allées de broyat, ou bien des allées de caillebotis de bois. Autour des légumes, du broyat, du paillage. On peut aussi laisser le mouron des oiseaux. Elle ressemble à la véronique, qui a des petites fleurs bleues, mais celle-ci a des petites fleurs rouges. Elle prend beaucoup de surface et du coup, quand on veut désherber, on a un pied à arracher plutôt que des milliers d'autres. Et vous pouvez vous consacrer à n'arracher que les mauvaises herbes, entre guillemets, récalcitrantes. Liserons, chiendents, gaillets. Attention, ne les lâchez pas. Elles finiront par céder. Elles finissent toujours par céder. En bref, le désherbage, vu autrement, dans l'idée de limiter les espaces vides, puisque vous savez, la nature a horreur du vide, donc elle l'occupe. Donc autant l'occuper de façon moins contraignante pour nous, pour notre gestion de ces espaces autour de nos maisons. Sur les trottoirs, on peut arracher à la main. Dès qu'une mauvaise herbe pousse, on l'enlève tout de suite. On peut utiliser l'eau bouillante des pommes de terre. On peut aussi utiliser la binette, mais attention, on laisse les racines, donc ça va repousser. Ces méthodes sont toujours mieux que l'eau de Javel, qui tue tout, vraiment tout, même à petit feu. Et oui, elle s'en va dans l'eau, et l'eau repart dans la nature, et à un moment donné, ça revient vers toutes les espèces vivantes sur notre planète. Donc des méthodes alternatives pour, encore une fois, préserver nos ressources et préserver toutes les espèces présentes sur notre planète. Je ne vous parlerai pas tout de suite des méthodes alternatives utilisées dans la maison. Nous en parlerons dans le prochain chapitre, puisque celui-ci sera consacré à propre comment ça dans la maison, notamment par rapport à tous ces produits d'entretien dont on vante les mérites de superpuissance, mais dont on oublie de parler de toutes les conséquences plus ou moins négatives sur les gens qui l'utilisent et qui vivent dans ces espaces. On se quitte en musique. Portez-vous bien, prenez soin de vous, prenez soin de tout ce qui vous entoure. Restez-y à l'écoute. À très bientôt sur Ornithorynque dans Un pas devant l'autre.

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1: Bonjour à tous. C'est une conséquence de la canicule. Un réacteur de la centrale nucléaire de Golfech dans le Tarn-et-Garonne est arrêté. EDF explique cette décision par la montée importante de la température de la Garonne qui approche les 28 degrés. C'est cette eau qui est utilisée pour refroidir les réacteurs. La situation s'améliore sur le front de l'incendie dans les Pyrénées-Orientales. Il n'est pas fixé, mais le feu ne progresse plus. 4900 hectares ont brûlé. Les habitants de 9 communes évacuées le week-end dernier vont pouvoir retrouver leur domicile en fin d'après-midi, indique le préfet. Dans la Drôme, le feu ne progresse plus après avoir parcouru 3000 hectares. 450 personnes sont mobilisées pour lutter contre cet incendie, épaulé par 13 canadaires et un Dash. Des incendies attisés par les fortes chaleurs sur la France. 72 départements sont en vigilance orange canicule. Seul le nord et le nord-est sont épargnés. Selon Météo France, demain, les températures seront en hausse sur une grande partie du territoire. La canicule devrait persister au moins jusqu'à mardi, avant une possible baisse progressive des températures depuis l'ouest. Les frappes américaines repartent de plus belle en Iran. Au moins 14 morts et 78 blessés ces 2 derniers jours, selon le ministère iranien de la Santé. L'armée américaine annonce avoir atteint 90 cibles militaires en Iran lors de sa dernière série de frappes, parmi lesquelles des systèmes de défense antiaérienne. Les gardiens de la Révolution accusent les États-Unis de vouloir faire de l'ombre aux funérailles de l'ancien guide suprême Ali Khamenei. Et puis en foot, l'équipe de France joue ce soir son quart de finale de Coupe du Monde contre le Maroc. La revanche de la demi-finale de 2022 remportée par les Français. Aurélien Tchouaméni, encore touché physiquement, devrait commencer la rencontre sur le banc. Coup d'envoi de ce France-Maroc 22h avec un important dispositif de sécurité déployé par le ministère de l'Intérieur pour éviter tout débordement. 20 000 policiers et gendarmes sur le territoire, dont environ 8 000 à Paris, où les terrasses resteront ouvertes jusqu'à 2h du matin. Voilà pour l'info, passez une excellente après-midi.
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6: Voici maintenant 2 artistes qui nous viennent de Camargue. Ces artistes acceptent de se produire en salle, sous chapiteau, à l'intérieur, à l'extérieur, avec lumière, sans lumière. Ils font aussi les noces, banquets, anniversaires, débarrassent caves et greniers. Et ils reviennent d'une tournée triomphale dont je ne citerai que quelques extraits de presse. Ils auraient mérité du public, l'écho de la Lozère. Mais pourquoi ont-ils mis le feu à la pizzeria, le Dauphiné libéré? Et enfin, vol de caravane 6 places avec au vent, le Provençal. Ces 2 artistes s'appellent Paco et Francisco. On les applaudit s'il vous plaît. Paco, Francisco.
7: Buenos días. Bonjour. Nous allons vous chanter une chanson.
8: Nous allons vous chanter une chanson.
7: Que dit?
8: Il dit:
7: la première fois que je vais quedar aquí es para beber un poco de agua.
8: Vous prendrez bien un peu de pastaga.
7: C'est que si tu me dis de pastaga, non? Cette chanson est une chanson vieille.
8: Cette chanson, c'est une vieille chanson.
7: Que j'avais écrite pour une femme qui était bonita.
8: Que j'avais écrite pour une femme qui était.
7: Et qu'est-ce que tu me dis de pas terrible, non?
8: C'était pas mal, c'était pas mal, Martin. Il faut aimer la moustache quand même.
7: Pas de quelle moustache tu me parles, non?
8: Avoue qu'elle avait un type du sud, hein?
7: Elle avait un type dans le sud.
8: Mais non, Paco. Elle était typée du sud.
7: Si.
8: Elle était vraiment du sud, quoi. Vraiment, vraiment du sud. Je veux dire, plus au sud, c'est la barbe, hein, ça.
7: Et sa mujer que fue bonita, se llamaba Joselita.
8: Et cette femme s'appelait Josette.
7: Qu'est-ce que tu me dis, Josette, non? Qu'est-ce que tu me dis, Josette, non? Joselita, pas Josette, non? Joselita, pas Josette, non? Joselita, pas Josette. C'est ça, les Josettes, c'est ça, les Josettes, ça. Ça, c'est les Josettes.
8: Que tu me dis? Que c'est une paire de Joselita, ça?
7: Je te dis que ça, c'est les Josettes. L'autre, c'est Joselita, ça n'a rien à voir tous les deux.
8: N'importe quoi.
7: Vámonos.
8: N'importe
7: quoi. Vámonos. Maille ou Pedro?
8: Eh bien, avec tout ça, il n'y a même pas eu le temps d'en parler. Pedro, il ne pourra pas venir ce soir.
7: Tu m'as dit que Pedro ne vient pas, mais si Pedro ne vient pas, il ne va pas jouer, non?
8: Non, mais attends, mais calme-toi un peu, Paco. Francisco, il a tout prévu.
7: Qu'est-ce que tu as prévu?
8: Il a prévu un remplaçant.
7: Ton téléphone à Manuel?
8: Non.
7: Miguel?
8: Non.
7: Pascual?
8: Non.
7: Mais qui alors?
8: Jean-Pierre.
7: Toi, téléphone à Yann Pierrin.
8: Si.
7: Mais il est pas gitano, Yann Pierrin, non?
8: Mais si, il est gitano, Yann Pierrin.
7: Yann Pierrin n'est pas gitano, non?
8: Il a même une déesse, quand même, non?
7: Je t'ai dit qu'il est pas gitano, ça va se voir qu'il est pas gitano.
8: Mais qui va le voir? Qui?
7: Mais oui, on le voit qu'il est pas gitano.
8: Mais il voit rien du tout.
7: Mais si, il le voit tout le monde, le sait que toi, qu'il ne sait pas qu'il est pas gitano.
8: Basta, basta.
7: Il le sait tous qu'il est pas gitano, qu'il est gitano. Tu le sais, toi, qu'il est pas gitano, Yann Pierrin. Tu le sais, toi? Sí, tú te lo sé. Sí, tú sí. Tú te lo sé que le va a quitar a Jean Pierre. Te lo sé, tú.
8: ¿Tú vas?
7: Que me envíe, me nerve trop, maintenant, ese tipo, ¿no?
8: Pero, pa' correr, bien, il faut jouer, maintenant, ¿no?
7: Yo te dije que yo no veux pas jouer.
8: Pa' qu'on est venu pour jouer, tu joues.
7: Yo te dije que yo no peux pas jouer, yo no veux pas jouer, yo no joue pas.
8: Eh ben, ne joue pas, tu.
7: Eh, joue pas,
8: moi, je joue.
7: Eso.
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0: c'était Didier Super. C'était la chanson courte.
1: Elle est petite, elle était courte.

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0: 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Salut à tous, salut Yves.
1: Salut Patoche, bonjour tout le monde.
0: On va commenter ensemble les films en sortie nationale ce mercredi 8 juillet et avec deux films français. La chaleur, ça te dit quelque chose?
1: Ça me rappelle fin juin.
0: On dirait. Moi aussi, c'était plus de la chaleur, c'était du cramoisi. En tout cas, ce film s'est réalisé par Stéphane de Moustier avec Adrien Hussein, Tristan Richard et Martina Lamana. Le petit pitch, je t'écoute.
2: Il fait anormalement chaud sur les plages des Landes. Et Marwan, 17 ans, passe sa dernière journée au camping avec une angoisse. Le corps qu'il a enseveli la veille sur la plage va-t-il apparaître au grand jour? Marwan se demande par ailleurs s'il n'est pas en train de tomber amoureux de la charmante Julia.
0: Eh ben voyons, je suis sûr qu'il est en train de tomber amoureux de Julia. On écoute la bande-annonce en tout cas.
3: C'était bien hier soir? T'es rentré tôt?
4: T'as un copain d'Oscar? Il a pas dormi là. Je sais pas où il est. Si tu veux, tu peux l'attendre ici.
5: T'inquiète pas, j'ai rien dit aux parents pour la nuit dernière.
6: Comment ça pour la nuit dernière?
7: On s'est jamais croisés, si.
8: J'étais interrogée par la police. Oscar, il était bourré. On s'embrassait, puis j'ai dit stop.
9: On le cherche de partout, sa mère est en PLS.
4: Oscar, il s'est baigné hier soir?
6: Je crois, oui.
4: Si tu sais quelque chose, faut me le dire, d'accord?
10: T'as eu un différend avec lui?
6: Avec Oscar, on était ni amis ni ennemis. On se connaît pas, quoi.
9: Faut te détendre un peu, hein, ça te fera pas de mal. Il avait voulu disparaître, c'est pas dans l'eau qu'il faut le chercher.
6: C'est peut-être juste une fugue.
10: Une fugue. Les vacances, c'est pas comme les restes de la nuit.

0: La chaleur, c'est dans toutes vos salles à partir de ce mercredi 8 juillet. Bon, ben, un film au début où deux copains ils se rencontrent. Il y en a un qui a un accident, il est un peu poussé ou tombe un peu tout seul, on sait pas trop. Et lui, il cache le cadavre et tout le monde dit, il est passé où? Et ben voilà, il dit rien et il s'occupe un peu des gens qui étaient autour. On l'aime bien, il est un peu secret, voilà. Bon, j'ai pas complètement accroché, même si effectivement le côté mystère de savoir comment il va pouvoir dévoiler son crime, même si c'en est pas vraiment. Va le travailler, comment va-t-il pouvoir s'en sortir, parce qu'on reste dans le milieu de l'adolescence aussi.
1: On est dans l'insouciance justement de l'adolescence, en plus ce sont les vacances, à 17 ans, on est en vacances sur la plage, il fait beau, il y a les copains, les copines, il y a une jolie demoiselle, c'est vrai qu'on a envie de penser tout positif, il arrive ce drame, on se dit j'ai pas envie de gâcher tout ça. Donc, qu'est-ce que je fais? C'est un peu toute la question du film. Et c'est intéressant à voir comment on peut réagir et comment nous on réagirait sur une situation similaire.
0: Voilà, je suis entièrement d'accord là-dessus. Donc, un film à voir, je pense.
1: Oui.
0: Le deuxième film, ça s'appelle Microstar de Léopold Krauss avec Abraham Wappler, qu'on retrouvera aussi dans un autre film cette semaine, Félix Lefebvre et Raïka Azanavicius. Oh, je l'ai dit du premier coup. Magnifique. Je t'écoute pour le petit résumé.
1: Influenceur beauté fauché, Gabriel Rose rêve de devenir comédien. Mais il n'a ni le talent, ni les contacts. Après un énième casting raté, il rencontre Stanislas, un fils à papa de la jeunesse dorée, qui lui propose de lancer une marque de bijoux. Gabriel y voit l'opportunité d'accéder au Gotha parisien, où tout semble facile, en apparence. En parallèle, il se lie avec Pauline, une jeune chercheuse en écologie politique. Tiraillé entre deux mondes, Gabriel cherche sa place entre image et réalité. Désir d'ascension et besoin d'amour.
0: Oh, moi aussi j'ai besoin d'amour. Eh bien, on écoute la bande-annonce.
2: J'ai un don pour deux choses dans la vie. Jouer et faire l'amour.
3: Et t'as l'air hyper modeste aussi.
4: J'ai l'impression que t'as déjà vu quelque part.
2: Je suis acteur.
4: Acteur ?
2: Influenceur.
5: C'est grâce à cette crème-là.
2: Je suis un peu chanteur aussi et parfois DJ.
6: Et cracheur de feu et taxidermiste et...
4: et ça marche ?
7: Ouais, il est nul ton costume.
2: Ouais, après c'est en dents de scie, hein.
8: Derrière chaque grand film, il y a des grands acteurs, il y a des grands perchman.
2: Mais je suis pas perchman, gars.
4: T'es pas perchman?
9: Ça marche pas du tout, quoi.
10: Attends deux secondes.
2: Y a un truc que je fais mal?
10: Non, mais je préfère avec ça, ça te dérange pas?
11: Ce que je veux, c'est qu'on soit associés, mec.
12: Mais c'est ton ami, ce gars?
13: On est en train de monter un petit projet. Ouais. Hein, et moi, c'est un acteur de renom.
12: Vous êtes pas ensemble?
13: Non.
14: Bon, et sinon, ça va?
15: T'as jamais eu l'impression d'avoir raté un truc? Et depuis, c'est comme si tu vivais une mauvaise version de la vie que t'aurais dû avoir.
16: Tu sais que la crise existentielle, c'est un truc qui existe que dans les pays riches.
12: T'es aussi un Nepo?
13: Un Nepo baby? Non.
12: Ils font quoi tes parents?
13: Ils sont dans la tech.
0: Microstar, c'est dans toutes vos salles ce mercredi 8 juillet. Bon, j'ai eu du mal à m'attacher à ce personnage d'influenceur, je te dirais. Du mal à m'accrocher aussi à ce personnage de fils à papa qui veut l'aider. Je reste sur ma faim, ça m'a pas donné envie d'aller le voir, même si bon, l'histoire peut être au fur et à mesure intéressante et savoir comment il va s'en sortir et est-ce qu'il va y arriver, tout simplement. Voilà, pas plus pour ce film.
1: Moi, comme on a déjà chroniqué sur le domaine des influenceurs, moi je veux pas être influencé, je veux être motivé. Ils sont pas très motivants, ouais. Ça montre un peu le côté justement clinquant que beaucoup pensent accéder en se mettant sur internet, mais c'est vrai que pour réussir, faut avoir une bonne base, une bonne idée, un truc qui permet d'avancer. Si on n'a rien, qu'on doit dépendre des autres, on dépend des autres.
0: Voilà, donc tout à fait.
1: Oui, il touche du doigt ce qu'il espère, et de l'autre côté justement il voit qu'il y a aussi le côté écologique, il y a du vrai réel à côté.
0: Voilà, et je pense que plus dur sera la chute, certainement, aussi dans ce film. Bon, voilà, j'ai pas spécialement envie d'y aller, j'ai envie de voir autre chose. Voilà.
1: Ouais, je suis comme toi.
0: Merci Yves.
1: Salut Potache, au revoir tout le monde.
0: Salut.

0: de prise de tête, c'est l'heure du café. Je dirais même plus, du philo-café. Allez, philo-café. Au lieu de me plaindre de ce que la rose a des épines, je me félicite de ce que l'épine est surmontée de roses et de ce que le buisson porte des fleurs. Joseph Joubert, extrait de Pensée.
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1: Bah Thierry, tu présentes pas ta copine à ta mère. T'as honte ou quoi? Comment elle s'appelle celle-là cette fois-ci? Mélanie?
5: Oh.
1: Bah tant pis, hein. C'est toi qui choisis, hein.
5: Mélanie.
1: Oh. J'avais un cochon d'Inde qui s'appelait Mélanie. Ben grignoteur, pas le mytho, Mélanie, mais t'es fou à l'aise, hein?
5: Mélanie.
1: Bon, ben pourquoi pas, hein? Mélanie. J'aurais vu plutôt brune, moi. Que Mélanie, c'est la blonde, hein? C'est la blonde, hein? Hein? Brune? Ben qu'est-ce qu'elle a fait à ses cheveux? A tiré tes cheveux de poussin? Ben prenez un pas le mytho, Mélanie. Bah Thierry, je suis pas content, hein. T'aurais pu me dire que Mélanie est enceinte, non? Ben prenez un pas le mytho, Mélanie. De toute façon, ça changera rien. Ben c'est bien, Mélanie. J'aurais pas imaginé, hein.
5: Ah ouais?
1: Ben c'est bien, mais ben maintenant c'est plus maman qui va laver les slips à Thierry, c'est Mélanie. Parce que les affaires à Thierry, elles sont pas toujours bien nettes, hein. Il peut garder ses affaires intimes 15 jours durant, hein. C'est un fruit dégueulasse, hein. Par contre, faudra laver à la machine, hein, parce qu'à la main, ça attaque comme tu l'acide, hein. Mais prenez pas le mytho, Mélanie. Qu'est-ce qu'elle fait dans la vie, Mélanie? Vous êtes plusieurs, apparemment, hein? Qu'est-ce qu'elle fait? Demandeuse d'emploi? Toi aussi, non? Faudra voir à pas croquer ton argent de poche à Thierry, hein? Qu'est-ce qu'elle veut faire plus tard, Mélanie? Institutrice, c'est bien. Comme ça, elle apprendra à lire à Thierry. Hein. Prenez pas le mytho, Mélanie. Ben, c'est bien. Hein? Parce que c'est un infamé, celui-là. Hein? Parce que quand il a rendez-vous avec une poulette, hein, ça concorde, hein, là, ça change du tout, là, hein. Je l'ai vu picoler une bouteille d'eau de Cologne Saint-Michel, entièrement. C'est un vrai sagouin, hein. Comment qu'elle s'appelait, l'ancienne petite fiancée, Thierry? Ça se souvient plus. Ou alors il fait semblant, hein. Moi, je l'aimais bien, moi. Je m'étais attaché. Il va nous manquer, Jean-Marc. Il vous l'avait pas dit, celle-là. Tu penses, hein? Il se cachait dans les coins, là, pour se faire des bisous d'amoureuse, hein? Un jour, je les ai surpris, ils étaient collés comme des caniches, hein? Ils s'aimaient comme l'amour d'un bonhomme et d'une bonne femme. Sauf que c'était un bonhomme et un bonhomme. On a bien été obligés d'accepter, hein. Prenez pas le mytho, Mélanie. Essayez de tricoter, Mélanie. Non? Parce que Jean-Marc, oui, hein. J'aimais bien Jean-Marc. Samedi soir, il nous faisait des imitations, t'as Nicordi, là, la bombe du curé, là. Puis c'est dans ma culotte, hein. C'est un sacré loustique, hein. Prenez pas le mytho, Mélanie. Vous finissez pas. Qu'est-ce qu'il y a? Il y a quelque chose qui passe pas.
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4: Bonsoir. Bonsoir à tous. Alors oui, je suis donc Alex Ramirez. Je suis un homme, mais je sais très bien que je suis pas du tout le mec le plus viril du monde. Ah non, non, ça c'est clair. Je suis pas, tu sais, le mystérieux, le ténébreux. C'est le mec, on ne sait jamais à quoi il pense. On dit les yeux sont les fenêtres de l'âme, il y a des meurtrières, tu sais, comme ça. Un vrai, prenez-moi une main. Ah, moi j'ai pas des meurtrières, moi. Moi j'ai des baies vitrées. Moi, tu veux savoir ce que je pense? Tu regardes derrière, il y a mes émotions qui dansent à poil. On est là! Je suis trop sensible. Je suis pas l'archétype du mal, voilà. Je suis pas Christian Grey dans 50 millions de degrés. Et, ouais, du coup, beaucoup de dégoûté, tu vois. Je sais pas si vous voyez. Vous voyez un peu qui c'est, ouais?
5: Oui!
4: Oui! Avec le nom, ça te. Oh. On s'est fait la trilogie. Pour ceux qui ne voient pas, le mec a des pratiques sadomaso, il fait bien ce qu'il veut, et pour dire ça à sa petite amie dans la bande-annonce du film, je vous jure, hein, il est en mode meurtrière, il y a de la fumée autour de lui, tu ne sais pas pourquoi, il fait comme ça, il fait « J'ai des goûts très particuliers. » C'est quoi ce bordel? Mais moi, je ne sais pas faire le mystère comme ça. Moi, ça serait direct « J'aime bien me faire fouetter. » C'est quoi? Tout comme je ne suis pas l'archétype du mec hyper musclé, tu sais, hyper baraqué, qui en est fier, qui va faire des photos de ses abdos, pour les mettre sur Instagram avec le hashtag No pain, no gain. Ah, il m'énerve cela. Non, j'ai pas d'abdos, mais je m'en fous, je suis pas jaloux. C'est quoi les abdos? C'est quoi? C'est juste des bosses un peu dures sur ton ventre, hein. Moi j'ai un kyste au mollet. C'est pareil, c'est juste qu'il est mal placé, c'est tout. Merde, voilà. Ben... Non, pire que ceux qui font des photos de leurs abdos, ceux qui se les touchent comme ça, dans la rue. T'as déjà vu? Ils se caressent comme ça? Devant toi? Mais qu'est-ce qu'ils font, hein? Moi, je pense qu'ils les comptent, hein? Bah, c'est pour ça qu'ils mettent autant de temps. Faut aller jusqu'à 6, quand même. Tout ça parce qu'ils vont 3 fois par semaine à la salle. Mais c'est complètement ridicule. Si, c'est ridicule, je le sais. Je le fais. Ouais, je fais partie de ces gens qui... qu'ils se sont fait avoir, clairement. Hein. Ah non, mais n'importe quoi. Franchement, avec le recul, je crois que j'aurais préféré intégrer une secte. Hein. Bah, j'aurais perdu mon fric pareil, mais ça m'aurait moins fatigué. Pourtant, au début, t'es motivé. C'est la rentrée. C'est les résolutions, t'es là. Ouais, je vais avoir des muscles. Pourquoi faire? Je sais pas, fous-moi la paix, je vais avoir des muscles. Parce que je suis parisien et superficiel. Wouh! J'habite une ville, il fait gris 300 jours par an. Je veux des abdos, je ne pourrai jamais les montrer. C'est quoi? T'arrives à ta première séance, on te présente le coach. Le mec, c'est Captain America. Tu veux son corps. Dans tous les sens du terme. Non mais c'est indécent, il est tellement moulé dans ses fringues, on dirait qu'il les a peintes sur lui. Il a 32 abdos. Des épaules tellement massives. Je pense que c'est considéré comme habitable. Hein. J'ai vu des Parisiens vivre sûrement de ça. Le tout illuminé par un sourire. Et alors je dis illuminé parce qu'on était quand même plus proche du néon que des dents. À mon avis, c'est lui la nuit qui bosse tout en haut de la tour Eiffel. Bref, le mec qui te met tout de suite bien à l'aise. Hey, salut Alex, tu vas bien, la forme? Quand il te serre la main, la veine sur son biceps, elle écrit « Bonjour Alex ». Alors dis-moi, que nous vaut la joie de ta présence parmi nous? Poum, poum, poum, poum, poum, poum, poum. Qu'est-ce que tu veux te faire en premier? Je sais pas si c'est dans l'abonnement. Des machines, évidemment. Des machines. On est là pour ça. Moi, je suis là pour voir d'abord, ouais, pour avoir une bonne hygiène de vie. Ok, ok, ok, laisse-moi deviner. Tu vas être sexy sur la plage? Avec un tout petit maillot de bain?
6: Comment vous savez?
4: Ah, vous m'avez pété un truc là, par contre. C'est con, je l'aimais bien, ce bras, voyez.
6: Alex, Alex, Alex. Ici, pas de jugement.
4: Non, ici, tout est possible. Mais c'est tout comme, pendant une heure, il te fait rêver, il t'encourage, il t'accompagne. Je suis sûr, il soulève les poids à moitié avec toi. Ça a l'air hyper facile. Moi, à la fin de la séance, j'avais des pecs plein les yeux. J'ai signé un abonnement. Franchement, j'aurais pu vendre mes reins, je me serais aperçu de rien. Pardon, c'est 45 euros en plus la serviette par mois. En même temps, c'est super doux une serviette. Et là, ça y est, c'est trop tard, t'as signé. Et d'un coup, je sais pas, tu te rends compte de la réalité. Et elle n'a aucun sens. Dans une salle de sport, il y a des machines pour faire travailler des muscles, mais que tu n'as pas, toi. L'intérieur des cuisses. Quel est le but? C'est quoi? C'est pour casser des noisettes? C'est quoi? Tu ne sais pas? Non, et l'intérieur des pecs? Déjà, pardon, faut avoir des pecs à la base, hein? Avant de muscler l'intérieur des pecs? C'est un trait, c'est là, c'est nul, ça sert à rien. Rien n'est logique. Ben non, mais rien n'est logique. D'un côté, sur les murs, il y a des posters avec des hommes et des femmes hyper bien foutus pour te motiver. Et juste à côté, il y a des grands miroirs. Pour te rappeler que tu n'es qu'une merde. Mais le comble de l'humiliation, vraiment, ça reste les cours collectifs. Mais là, c'est fini. Surtout d'avoir laissé ton amour propre au vestiaire. Hein. Parce que tu n'en as pas besoin. Allez, on donne tout, on lâche rien. C'est Rabbi Jacob, ce truc. Qu'est-ce que c'est? Non, excusez-moi, non, on donne tout ou on lâche rien? C'est rien que ça, c'est antithétique, hein. Antithétique, mot de plus de trois syllabes, j'ai perdu, c'est terminé. Calme-toi, compte tes abdos, tout va bien. Et step touch, pied flex, ça ne veut rien dire. Et pourtant, t'es là, tu step touch et tu pied flex. Tu n'as plus d'âme. Plus aucune personnalité. Il bouge la cuisse, tu bouges la cuisse, c'est pas pourquoi. Il bouge le bassin, tout le monde bouge le bassin. Tu te vois dans le miroir, t'es dégueulasse. T'es vulgaire à souhait. La Jennifer Lopez du pauvre. Et tu peux pas partir. Tu peux pas partir. Enfin si, tu peux arrêter d'aller à la salle tout en continuant à payer comme... Bah comme tout le monde en fait, hein. Mais moi, vu le prix, tu vois, je me sens obligé. Bah je me dis, ça me coûte un bras. Autant qu'il soit musclé.
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0: Salut. De Laurent Louis, c'est tout de suite et maintenant.
1: On a tous en tête que 1969 aurait pu être une année érotique. Oui, mais pas seulement, souvenez-vous. Neil Armstrong et Edwin Aldrin font leur premier pas sur la Lune. Au Biafra, on pratique avec ferveur la course de côte. Charles Manson joue à l'apprenti boucher avec Sharon Tate. Pendant ce temps, c'est le début des émeutes de Stonewall. Des homosexuels des deux sexes réunis pour porter le deuil de l'actrice Judy Garland s'affrontent violemment avec la police dans le bar de Stonewall Hill à Greenwich Village. La route s'arrête cette année-là pour Jack Kerouac. Boris Karloff n'incarnera plus la créature de Frankenstein. Coleman Hawkins range définitivement son saxo et Brian Jones boit définitivement la tasse. A contrario, et chacun dans son registre, Marilyn Manson et PJ Harvey chantent leur premier titre. Même si le culte créé autour de Nick Drake, comme plus tard pour Mark Bolan ou Kurt Cobain, l'a rendu indissociable du mythe des années 60, Five Live Left demeure un album remarquable. Très jeune, Nick Drake devient multi-instrumentiste, pratiquant à la fois le piano classique, la clarinette, le saxophone, puis la guitare. Il est passionné par les poètes symbolistes français, s'habille en noir et écoute entre autres Randy Newman, Bob Dylan, Van Morrison ou Jackson C. Frank. Ce premier disque, du plus discret des artistes folk britanniques, mais à la présence charismatique, offre une musique complexe et introspective, agrémentée d'arrangements et d'une production pop d'un perfectionnisme absolu. Grâce à Robert Kimby, Richard Thompson, guitariste de Fairport Convention, et Danny Thompson, bassiste de Pentangle, l'album multiplie les sons chaleureux et étincelants qui n'ont pas pris une ride. Les orchestrations inspirées de la musique baroque sont fragiles et poignantes. La beauté dépouillée des arrangements de cordes et de bois, la guitare, la contrebasse concourent à rendre le disque exceptionnel. Dans un registre tout différent du lumineux Donovan, Nick Drake passe tel un troubadour sombre et mélancolique à la beauté évanescente. Si sa vie paraît jusqu'ici sans histoire, Five Live Left révèle en revanche un abîme de tristesse. L'artiste est à la fois adolescent en quête de pureté, d'un monde sans mal, dans une idéalisation de l'amour. Parfois, il semble prématurément vieilli par la solitude et la mélancolie. La voix translucide et presque abstraite résonne d'une inquiétante étrangeté, comme sur le phénol Riverman, avec son « Oh, how's it come and go ?»« Oh, how's it come and go ?» final, chanté et répété de façon de plus en plus lointaine, de plus en plus absente. Sur ce morceau, les paroles sont chantées merveilleusement par une voix douce de ténor. Même si Nick Drake peut parfois sembler vocalement limité, il parvient à étaler son spleen sans auto-apitoiement ni indulgence. La maîtrise de la guitare acoustique le situe entre musique folk et psychédélique. Les cordes puissantes de Way to Blue sont aussi enthousiasmantes à l'image de la musique déchirante du violoncelle de Cello Song qu'il suffit d'entendre une fois pour ne plus jamais l'oublier. L'album fourmille de découvertes de bout en bout et il serait dommage de manquer le moindre morceau. Fruit Tree, The Thoughts of Mary Jane ou encore Time Has Told Me sont d'autres sommets de cet album où rien n'est jamais surjoué. Tout se passe dans la demi-teinte, le suggéré, la pure émotion. Artiste culte par excellence, Nick Drake est régulièrement cité comme source d'inspiration majeure dès qu'un groupe déprimant pointe de nos jours le bout de son triste nez, comme Theater Sticks. La parution de Five Live Left passe presque inaperçue en 1969. Melody Maker qualifie l'album de « poétique et intéressant ». Le New Musical Express écrit qu'il n'est pas encore assez varié pour être divertissant. Il est peu diffusé à la radio, en dehors de l'émission de John Peel sur la BBC, qui passe quelques titres à l'occasion. Le succès mérité ne se produira qu'à titre posthume, bien que ce soit un chef-d'œuvre aux côtés d'Astral Weeks de Van Morrison ou du Happy Sad de Tim Buckley. Pour l'heure, je vous propose le titre « Three Hours ».

0: Nous venons d'écouter Three Hours, morceau tiré de l'album Five Leaves Left de Nick Drake, paru en 1969. C'est ainsi que se termine ce numéro de Laurent Louis. Portez-vous bien et surtout n'oubliez pas que le rock'n'roll est immortel. Salut!
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Salut à tous et bienvenue sur l'antenne de votre radio locale Ornithorynque. C'est l'heure de se retrouver pour Au cœur de l'album, la découverte musicale de la semaine. Et cette semaine, je vous propose de découvrir la chanteuse rappeuse française Merveille. La chanteuse d'origine congolaise de tout juste 18 ans a commencé pendant son adolescence en créant des morceaux avec son smartphone, des titres qu'elle a partagés sur ses réseaux sociaux ainsi que sur sa chaîne SoundCloud. Par la suite, elle a sorti deux EP. En mai 2026, elle a même fait partie du line-up féminin faisant la première partie du Stade de France de Aya Nakamura. Elle vient de sortir son nouvel EP Wonder Summer, la chanteuse Merveille, et c'est la découverte que je vous propose sur l'antenne de votre radio locale Ornithorynque dans votre rubrique Au cœur de l'album. Voici Merveille avec Danger.

0: C'était la chanteuse Merveille à l'instant sur l'antenne de votre radio locale Ornithorynque. Un extrait de son troisième EP qui s'appelle Wonder Summer. Un EP que vous pouvez retrouver sur tous les réseaux sociaux de la chanteuse Merveille, mais également à retrouver et à télécharger sur ses chaînes YouTube et SoundCloud. C'était l'EP découverte de la semaine dans votre rubrique Au cœur de l'album sur Ornithorynque.
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5: Vous savez quoi? Vous savez ce qui est génial en Suisse, c'est que les gens sont souriants et accueillants. Et quand t'arrives de Paris, ça fait un choc, je te jure. Hein, j'ai été dans un restaurant tout à l'heure, j'arrive, la serveuse, je suis à Montreux avec un grand sourire, elle arrive, elle me dit bonjour. Je lui dis, qu'est-ce qu'elle veut baiser celle-là ou quoi? Après, je suis tranquille à ma table avec la carte, comme ça, elle arrive, est-ce que vous avez choisi? Je fais, mais qu'est-ce que c'est que cette salope, tu vois? Donc, merci d'être accueillant, merci d'être souriant, là, à la Suisse. Allez, applaudissez-vous, merci! Merci! Merci, monsieur! Merci, madame! Merci, monsieur! Mais pas toi, par contre, ça c'est vraiment... Pardon. Excusez-moi, alors toi, par contre, c'est pas possible, ça c'est... Le petit branleur de 20 ans avec son chewing-gum, là, c'est extraordinaire, quoi, c'est... Non mais regarde la gueule qu'il a, c'est extra... C'est vraiment la tête du petit branleur, que tu sois en France, en Suisse, c'est les mêmes, quoi, c'est... Mais quelle tête de petit branleur de 20 ans, toi, c'est quoi ton prénom? Jordan, qu'est-ce que je te dis avec un prénom comme ça? Je suis sûr que t'as un tatouage. Les petits branleurs de 20 ans, attends, ils ont tous un tatouage, mais ils savent jamais ce qu'ils veulent, tu sais. Ils arrivent dans le salon de tatouage comme ça, ouais, bonjour, un tatouage. Quoi, un tatouage? Oh, tu lui files le catalogue, c'est branleur, ils connaissent plus rien à rien, ils regardent comme ça, je vais prendre ça, là. Ça, là, les deux S avec l'aigle? Oh ouais, j'aime bien, ça, ça veut dire quoi? Super sympa, donc... C'est comme j'ai des cousins au Cameroun, ils se font tatouer, tu vois rien du tout, tu vois, c'est con un noir qui se fait tatouer, tu vois, c'est... C'est comme si Franck Ribéry se faisait une scarification, tu vois, c'est... T'as compris, Jordan? Non, laisse tomber. Alors là, c'est... Y'a des noirs ce soir dans la salle? Ouais, ben, je te vois pas, alors... J'ai rien contre toi, Jordan, t'es un petit branleur, c'est pas grave, hein, je t'aime, y'a pas... Mais ce soir, t'es le petit branleur référence que je vois que toi. Y'en a d'autres dans la salle, tu vois, mais t'es le référent de petit branleur, ce soir. T'es l'étendard du petit branleur, tu vois, ton drapeau, c'est une bite avec une main dessus, tu comprends ce que je veux dire? C'est... T'es le petit branleur de la soirée, c'est pas grave, tu vois, c'est parce que t'as plus de modèle, tu vois. Moi, à ton âge, quand je foutais rien dans la vie, j'avais mon grand-père maternel qui venait me voir. Nous, on a fait la Seconde Guerre mondiale avec le général de Gaulle. Là, tu fermais ta gueule, t'allais faire tes devoirs. Tu veux qu'on dise quoi, nous, un petit branleur comme ça? Nous, on a fait la guerre du Mali avec François Hollande. Ouais, continue à te branler, ouais, c'est... Et voilà, t'as plus de modèle. Nous, à ton âge, on avait des artistes engagés, des gens comme Joe Star, Bertrand Cantat, qui tapaient sur les institutions. Après, ça ripait, ok. C'est quoi ces artistes engagés, à toi, Lady Gaga? Oh, je fais une jupe avec du jambon. Bah, super, super. Ou alors qu'elle aille défiler à Kaboul. La respect, là, y a un truc, là, c'est... Mais toi... Toi, t'es un petit branleur parce que ta vie de journée est trop facile. Avec toutes tes nouvelles technologies, toi, t'envoies 3 textos à une copine, l'affaire est réglée. Nous, à ton âge, c'était le téléphone fixe, mon petit père. Le vieux monsieur là-bas, c'était le télégraphe, lui. On appelait la fille. 9 fois sur 10, je suis tombé sur son père. Qu'est-ce que vous voulez? Rien, tu raccrochais. La seule petite gloire qu'on avait, c'est quand la fille t'appelait, toi, qui est tombée sur ton père. Allô, bonjour, c'est Karine, il faut parler à Fabrice, s'il vous plaît. Fabrice, montre-lui ce que c'est qu'un ébroué. Mais toi, avec toutes tes nouvelles technologies là, Steve Jobs, il a tout inventé, ça l'a pas empêché de crever d'un cancer comme tout le monde. Au lieu d'inventer le iPad, le iPod, on lui a fait d'inventer l'iChimio, tu vois. Mais riez pas, c'est un petit branleur. T'es un petit branleur, toi, avec ton GPS, ta vie est trop facile. T'es invité dans le trou du cul de la Suisse à Montreux, par exemple. Tu prends ton GPS. Tu prends ton GPS. À droite, à gauche, j'étais arrivé à Montreux. Nous, à ton âge, une soirée à Montreux, c'était de la trouver. Une soirée à Montreux, c'était Pékin Express et Koh-Lanta mélangé. On tournait pendant des heures. On se perdait dans Montreux. On se faisait violer. T'as rien vécu? Arrête de rire, ouais.

Nous, on avait le service militaire, nous. Moi, j'ai fait que les 3 jours, moi. Non, parce que moi, c'était la dernière année, tout le monde voulait être réformé. La salle d'attente, c'est la cour des miracles, le truc. Suivant. Oui, alors peut-être à moi. Ils ont 95% de taux de réussite au bac aujourd'hui. C'est plus facile d'avoir ton bac que ton flocon, qu'est-ce que je te dis, là. Avec ta petite peau toute lisse, là. Aujourd'hui, je prends un cachet contre la clé, c'est terminé. T'as rien vécu. Tu sais ce que c'est une cassette VHS? Non, tu sais pas. Je sais pas ce que c'est d'enregistrer un film à 23h parce que t'as pas le droit de le regarder. Et quand tu veux le voir le lendemain, ton père enregistré par-dessus un film avec Charles Bronson.

0: 14 ans.
1: Ma tante, ça s'est fait agresser dans le métro par un jeune de 14 ans. Elle me dit, je vais prendre des cours de combat. Je lui t'attaque, quand t'as un petit branleur comme ça t'agresse, je lui dis juste 7 x 8. Là, il bug. Combien de fois ça nous est arrivé dans le bus, le train, un petit branleur avec son smartphone tout fort, du rap de merde. T'as envie de prendre des écouteurs avec du Michel Sardou, lui foutre de force dans les oreilles. Tu vois ce que c'est d'écouter de la merde dont t'as pas envie. Les séries, c'est de la merde. Les experts, c'est de la merde. Nous, on a des Columbo, nous. Le vieux monsieur, il avait le renard, lui. Columbo, il se faisait chier, Columbo. Il recoupait les indices, il interrogeait les témoins. Les experts, qui est-ce qu'il a tué? C'est lui, comment tu sais? Il a laissé de l'ADN. Oh, bah, super, super, hein. Toi, tu dois regarder des séries de merde comme Desperate Housewife, tu dois fantasmer sur Eva Longoria, tu l'auras jamais, c'est trop pour toi. Nous, on regardait La Petite Maison dans la Prairie, nous. Parce qu'on savait qu'on pouvait se la taper, la petite aveugle moche. Arrête de rire. Écoute bien ce que je vais te dire, Jordan. Ouvre bien grand tes petites oreilles de branleur. T'as 30 secondes pour quitter la salle. Et t'as intérêt à le faire parce que j'ai l'impression que la salle me soutient, n'est-ce pas? Même ton père a crié. Tu restes, je continue. Écoute bien ce que je vais te dire. La masturbation, écoute bien ce que je vais te dire là-dessus. Toi, aujourd'hui, tu veux te masturber, tu vas sur n'importe quel site de cul, tu les connais bien mieux que moi. YouPorn, PornTube, Spankwire, BBW Chinese... Big Black Cock, tu les connais bien mieux que moi. Nous, à ton âge, quand on voulait se masturber, fallait attendre le premier samedi du mois, minuit, le film de Canal+, que toute la maison soit endormie. On sortait de la chambre. Parfois, il y a mon grand frère qui partait en éclaireur. On se faufilait sous les meubles. On avançait la peur au ventre comme des soldats. Le paquet de Kleenex entre les dents. C'était une branlette méritoire! C'est du champagne qui sortait, nous! Et là, t'avançais, tu touchais au Graal, le salon était là, t'ouvrais la porte, il y avait ton père devant le film. Alors là, par dépit, t'étais limite à aller voir ta mère, il y a juste ton mari qui se branle dans le salon. La peine de mort, voilà ce qu'il faut remettre dans ce pays! Peut-être un peu la loin, là, quand même, ça... Tu te rappelles, la pendaison. Il paraît que quand on te pend, au moment où la corde se tend, t'as une petite érection. C'est pour ça, moi, quand je suis invité à une communion, à un baptême, pour pas me faire chier à l'église, je mets toujours une cravate. Merci, montre, merci à tous, merci beaucoup.
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4: Bonjour à tous, Sébastien Lecornu présidera demain matin une nouvelle cellule interministérielle de crise sur la canicule. Alors que 72 départements sont toujours en vigilance orange, aujourd'hui, seuls le nord et le nord-est sont épargnés. On a enregistré en début d'après-midi plus de 41 degrés dans l'Aude à Fitou. Selon Météo France, demain les températures seront en hausse sur une grande partie du territoire. La canicule devrait persister au moins jusqu'à mardi, avant une possible baisse progressive des températures depuis l'ouest. C'est une conséquence de la canicule. Un réacteur de la centrale nucléaire de Golfech dans le Tarn-et-Garonne est arrêté. EDF explique cette décision par la montée importante de la température de la Garonne qui approche les 28 degrés. C'est cette eau qui est utilisée pour refroidir les réacteurs. La chaleur et ses conséquences sur les travailleurs. Le ministère du Travail invite les partenaires sociaux à se réunir à la rentrée pour réfléchir à de nouvelles mesures pour adapter la vie professionnelle à la canicule. De son côté, la secrétaire générale de la CGT, Sophie Binet, souhaite établir des seuils de température. Quelle stratégie pour le PS en vue de la présidentielle? Les militants sont appelés à déterminer le périmètre de la future primaire à l'occasion d'un vote. Ce soir, deux propositions. La première, portée par le premier secrétaire Olivier Faure, propose que le vote soit ouvert aux sympathisants des socialistes pour que le corps électoral soit le plus large possible. Autre proposition, limiter le vote aux militants du PS et de ses mouvements associés. 20 000 policiers et gendarmes dans toute la France, dont environ 8 000 à Paris. Le dispositif de sécurité est déployé ce soir en marge du match France-Maroc, quart de finale de la Coupe du Monde. À Paris, la circulation sera fermée à tous les véhicules sur la place de l'Étoile et ses abords. Coup d'envoi de la rencontre, 22 heures. Et puis le Tour de France, première journée en haute montagne pour la sixième étape. Le peloton s'attaque aux Pyrénées, 186 km entre Pau et Gavarnie-Gèdre dans les Hautes-Pyrénées, avec le premier col hors catégorie de cette édition, le mythique Tourmalet. Voilà pour l'info, excellente journée.

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1: Le lundi 13 juillet, au lac de la Rougeraie, à La Chartre-sur-le-Loire, à partir de 19h, c'est la fête nationale. Avec restauration sur place et présence de commerçants de La Chartre-sur-le-Loire et des associations. Et la soirée sera animée par DJ Crissou. Le lundi 13 juillet, retrouvez un repas champêtre au Breil-sur-Mérise à la salle polyvalente. Soirée animée par Fabien. Plus d'informations sur la page Facebook et les réseaux du comité des fêtes du Breil-sur-Mérise. Lundi 13 juillet, rendez-vous à Luché-Pringer à partir de 19h à la base de loisirs pour le bal du 14 juillet du comité des fêtes. 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
4: Chère madame, je me décide à vous écrire car je suis passé deux fois à la caisse et c'était fermé. Voici ma situation. Mon premier mari étant provisoirement mort, je vis maternellement avec un Cubain. Quand mon premier enfant a eu 2 ans, la caisse m'en a coupé la moitié. D'autre part, on a coupé les bourses à mon deuxième, qui ne va plus à l'école. Moi, j'ai été couché 15 jours avec le docteur tous les jours. Je suis resté malade à cheval sur 2 mois et je me suis fait soigner avec des feuilles de maladie. Comme je suis devenue veuve après la mort de mon mari, je vis avec une tierce personne. Suite au passage du contrôleur, veuillez m'envoyer un carnet de maternité. Faites un effort, mon enfant va naître, il aura besoin de lait et mon pauvre mari ne pourra pas lui en donner. Car avec ses dents de devant, il ne peut mâcher que du potage. Il a toujours mal aux dents qui sont sur son derrière. Comme le pauvre doit partir chez les fous, je vous l'envoie à votre bureau. J'espère que vous aurez pitié d'un pauvre homme qui a 7 enfants à manger, ainsi que sa femme et sa belle-mère.
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1: La douche, une douche.
2: C'est comme du carrelage, mais c'est tout blanc, il n'y a pas de carré.
1: De l'eau qui tombe dans... de l'eau vraiment forte qui tombe dans un verre.
3: Des gens qui lancent des cailloux.
4: Quelqu'un qui tire la chasse d'eau.
5: Quelqu'un qui fait pipi.
6: Quelqu'un qui prend sa douche.
7: De l'eau et de la grêle mélangées, donc comme l'eau elle est forte après, et la grêle aussi, donc ça provoque ce gros bruit.
8: Une cascade.
9: Des inondations.
10: Une source.
11: Tempête.
12: Une fontaine.
5: Quelqu'un qui fait la vaisselle.
13: Quelqu'un qui est dans la salle de bain, et sans faire exprès, il appuie sur un bouton et il y a plein de boules.
14: Un monsieur, une madame, un petit enfant. J'ai pas moi un chien.
15: Bah oui.
7: Un seau. Le problème, c'est que on aimerait bien savoir qui, mais après on sait pas si c'est une star, si c'est une personne qu'on connaît pas.
14: C'est un animal.
16: C'est peut-être un monsieur qui prend sa douche
14: pour
16: aller à son travail peut-être.
14: C'est Michael Jackson. C'est Johnny Depp.
13: Je sais pas, j'ai dit au hasard.
7: Du surprise.
5: C'est quelqu'un de connu.
14: Mika.
16: Lucata. Peut-être un monsieur qui, comme il a dit, c'est peut-être un monsieur qui veut au travail. Moi, je suis pour le travail. Hein.
14: C'est Stromae.
7: William. Il est dans les Black Eyed.
2: Non. Mamadou Seydou Coulibaly.
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0: conseils. Aujourd'hui dans Mon truc à moi, je vais vous parler des mains abîmées. Si le froid sèche vos mains, faites-leur un masque à la pomme de terre. Écrasez-en une, bouillie, et étalez-la sur vos mains. Conservez ce masque plusieurs heures, posez-le juste avant d'aller vous coucher et protégez vos mains avec une paire de chaussettes. Vous renforcerez le pouvoir hydratant de ce masque en y ajoutant une cuillère à soupe d'huile d'amande douce. Voilà, c'était mon truc à moi, à la semaine prochaine. Mon truc à moi, mes astuces et mes conseils.
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5: Oui, madame Pérez. Ne vous inquiétez pas, madame Pérez. On aura tout le temps de parler après. Je reviens de suite. Je fais ma cliente et je reviens discuter avec vous. Ne vous inquiétez, on aura tout le temps de parler, madame Pérez. À tout à l'heure, oui. Excusez-moi, Isabelle, mais alors ces Espagnols, qu'est-ce qu'elles sont bavardes, hein?
6: Mon Dieu, ne m'en parlez pas. Mon Dieu, qu'elles sont bavardes, les Espagnols.
5: Ouais, arrête pas.
6: J'avais une voisine qui était espagnole. Mon Dieu, qu'elle était bavarde, cette pauvre femme.
5: Hein. Ça marche pas, attendez, excusez-moi. Ah, ça y est, c'est bon.
6: Pardon. Comment elle s'appelait déjà? Ça se finit toujours en S, les Espagnols.
5: C'est vrai, souvent.
6: Lopez, Sanchez...
5: Avargues, peut-être.
6: Non, Garcia, voilà, Garcia. Ah, mon Dieu. Ouais. Mon Dieu, qu'elle était bavarde, cette pauvre femme, toujours en train de parler.
5: En tout cas, vous avez l'air de péter le feu. Vous.
6: Je suis en pleine forme.
5: Ah, ça se voit.
6: Je vais de passer une semaine de vacances à Loech-les-Bains.
5: Ah, c'est où ça exactement?
6: C'est en Suisse,
5: un
6: village dans la montagne. Mon Dieu, que c'est bien Loech-les-Bains.
5: Ah oui.
6: C'est tranquille, Loech-les-Bains.
5: Ça a l'air, vous êtes reposé.
6: Ah oui, j'y suis allé avec Nouvelle Frontière.
5: Ah bon? Ils font des voyages là-bas maintenant?
6: Non, mais c'est-à-dire au départ, on devait aller au Baléares, comme on n'était pas assez nombreux, ils ont voyé à Loech-les-Bains.
5: Dites-moi, ça doit faire court comme vol, non?
6: Ah ben, ils n'ont pas déplié les ailes, on est allé comme ça. Mon Dieu, que c'est calme, Loech-les-Bains, mais que c'est calme.
5: Ah oui, ça a l'air, vous êtes bien reposé.
6: Oui, mais que c'est calme, pas un bruit.
5: Ah oui.
6: Le matin, vous êtes réveillé par des clic-clic-clic-clic-clic-clic-clic-clic.
5: C'est les remontées mécaniques ou
6: les... Non, les déambulateurs qui...
5: Ah.
6: Mon Dieu. Un matin, je me réveille, pas de bruit, pas un bruit. J'ai dit, tu vois, ils sont tous morts.
5: Mon Dieu, mon Dieu.
6: Mais que c'est calme, Loech-les-Bains. Et puis alors, pas de délinquance. Hein.
5: Ah oui.
6: Ah, rien du tout. Hein, ça, alors là, il n'y a pas de délinquance.
5: Ils ont mis un frein à la délinquance.
6: Oh putain, il y a une nuit, il y a une mobilette qui est passée, ils ont fait une enquête.
5: Ah, hein, bah, là-bas, En tout cas, ça vous a reposé, vous avez l'air détendu.
6: Mais c'est bien, mon Dieu, que c'est bien, ce Loech-les-Bains. Le mercredi, je dis à ma copine, mais quel jour on est? Elle me dit, mercredi, encore, putain.
5: Le temps compte triple là-bas.
6: Oh là. Mais ben, j'ai beaucoup aimé la Suisse, les alentours, très bien. J'ai vu tous les Suisses connus qu'il y a là.
5: Ah oui?
6: Il y a sans arrêt des célébrités en Suisse. J'ai vu, comme Suisse connu, j'ai vu Yannick Noah.
5: Ah oui?
6: Guy Forget.
5: Ah ouais.
6: Charles Aznavour.
5: Ah ben oui.
6: Ouais. Les Suisses, quoi.
5: Ils y vont pour l'air de la montagne.
6: Oui,
5: évidemment.
6: Mais pourquoi voudriez-vous qu'ils y aillent?
5: En tout cas, vous êtes détendu, c'est les anciens.
6: Oh oui, mon Dieu, que je suis détendu, mais détendu. Vous devriez y aller sur Loech-les-Bains parce que vous avez l'air crevé, vous êtes cerné comme un château fort, vous êtes...
5: M'en parlez pas, c'est mon mari et sa libido.
6: Ah bon?
5: Ça commence le soir à table, il me regarde droit dans les seins et il m'offre des fleurs. Là, je me dis, toi, t'es bonne pour écarter les jambes, hein?
6: Mon Dieu, parce que vous n'avez pas de vase.
5: mais non. Oh.
6: Mon Dieu, que je suis couille quand je m'y mets,
5: mais
6: moi,
5: non,
6: alors.
5: Vous avez raison, il faut se détendre.
6: Non,
5: là, mon mari me saute dessus, il est là, il me malaxe la poitrine, il est là, oh oui, je vais venir, venir. Oui, monsieur Frédéric, je vais venir, une seconde.
6: Après.
5: Il est là, tu me sens, passez donc 80 kilos dessus, vous passez si je le sens.
6: Oui. Mais dites-moi quand même, il vous oblige pas.
5: Oh. On est catholique, on n'est pas obligé d'être pratiquante non plus, hein, non. Non, là, il conclut en poussant un cri horrible. On dirait une grosse vache éventrée qui se vide.
6: Mais dites-moi, ça doit réveiller les enfants de crier comme ça, non?
5: Non, attendez, je suis prévoyante. Hein. Les soirs de fleurs, je leur mets un demi-témesta dans la danette. Et vous?
6: Oh, moi, vous savez.
5: Ah ben oui, c'est vrai que depuis que vous êtes divorcée...
6: Oh oui, sexuellement, je suis bien tranquille.
5: Hein. Vous êtes un jachère, quoi.
6: Oui, voilà. Et ça fait un moment que je l'attends, ce putain de tracteur. Enfin.
5: Remarquez, à Loech-les-Bains, vous avez pas trouvé ça.
6: Oh oui. Mon Dieu.
5: Hein, ça vous
6: enfin, j'ai quand même quelquefois des aventures.
5: Hein. Ah, mais il faut.
6: Mais vous savez, les hommes, c'est la pochette surprise. Comme je dis toujours, les hommes, c'est comme la neige. On ne sait jamais combien avoir de centimètres ni combien de temps elle va tenir.
5: Vous avez bien raison. Vous avez bien raison.
6: Mon Dieu.
5: Ouh. Allez. Voilà, attendez, bougez pas, je vous mets la parabole.
6: Ouais. Hop. Aïe.
5: Qu'est-ce qui se passe?
6: Eh bien, qu'est-ce qui se passe? Ça me tire.
5: Pour une fois que ça vous arrive, vous n'allez pas vous plaindre. Je plaisante, évidemment. Je vous fais les ongles.
6: Oui, s'il vous plaît.
5: Allez, c'est parti.
6: Dites-moi, Sophie, oui. Nous sommes lundi, d'habitude, tous les lundis. Françoise se fait coiffer à côté de moi, je ne la vois pas.
5: Ah, je vous l'ai pas dit.
6: Non, mais rien dit.
5: Oh, ben, elle viendra pas, non?
6: Ah, pas.
5: Oh, non, elle a eu un empêchement.
6: Ah,
5: elle est morte.
6: Ah, oui. Eh bien, tant mieux, à force d'être malade et casser le moral de tout le monde.
5: D'après moi, c'est le cœur qui a dû lâcher.
6: Ah, mais c'est vrai que vous avez fait médecine, vous?
5: Oui, 6 ans.
6: Eh oui.
5: 6 fois la première année.
6: Eh oui. Ça fait des bases solides.
5: Voilà. J'ai appris que la tête et ça me sert bien dans mon travail.
6: Mon Dieu. Je vous l'ai dit que j'avais été à l'Ouest-les-Bains.
5: Oui. Vous allez fortement parler.
6: J'ai
5: oui.
6: fait toute la région, mais ah que bon. C'est beau, que c'est beau. Non, mais il y a plein de choses à faire.
5: Ah oui.
6: Sur Vevey, sur toi, Vevey, chez Monsieur Provenet, il y a beaucoup de choses à faire. Par exemple, un jour, vous pouvez marcher le long du lac. Le lendemain, vous marcherez le long du lac.
5: Ah oui, ça va rien voir, oui. On voyage avec vous, finalement.
6: Oui, on voyage, on voyage. Mon Dieu.
5: Je suis en train de vous attaquer l'os, là, mais bon, je vais changer.
6: Vous auriez mieux de m'attaquer la suite. Alors.
5: Non, la suite, c'est... Je vous la laisse.
6: Ah oui, très bien.
5: Allez-y.
6: Mon Dieu. À force de raconter des conneries, on se perd.
5: Eh bien, oui.
6: Alors.
5: Je vais parler de Françoise.
6: Oh, putain, Françoise.
5: Ah, voilà.
6: Françoise
5: elle-même.
6: On a des nouvelles de Françoise.
5: Pas bonne. Hein.
6: Ah oui, pas bonne.
5: Ah oui.
6: Elle est morte.
5: Oui. Elle est pratiquement à l'Ouest-les-Bains, oui. Elle est morte.
6: Oh.
5: Ouais.
6: Et on l'enterre. Hein.
5: Je pense qu'ils ne vont pas la laisser comme ça. Hein.
6: Non. Je veux dire, où est-ce qu'on l'enterre, hein?
5: Ah oui. Jeudi, à 15h, à Millau, dans l'Aveyron.
6: Eh bien, putain, celle-là, leur a fait chier le monde jusqu'au bout. Ah. Hein. Vous avez vu comment ça tourne pour aller à Millau, rien que d'y passer, j'ai la gerbe.
5: Ah ben, justement, en parlant de ça, il faut aller en offrir une.
6: Ah oui.
5: Alors, pour gagner du temps, je suis passé à Interflora. Ils font des compositions magnifiques.
6: Eh bien, c'est très
5: des
6: bien.
5: Des bouquets énormes, splendides.
6: C'est très bien. Superbe. C'était une amie, je la voyais tous les lundis. Il faut mettre le paquet.
5: Ah ben, quand même, ça fait 350 euros. Hein.
6: Je la connaissais pas tant que ça. Vous savez, on n'était pas tellement amis.
5: Surtout qu'il y a des bouquets à 100 euros à base de jasmin qui sont très, très bien.
6: Eh bien, c'est très bien, le jasmin. En plus, sa mère est aveugle, elle aurait rien vu. Tandis que le jasmin, ça pue, elle va le sentir.
5: Qui avait pensé? De toute façon, vous conseillez là, c'est enterrement.
6: Vous plaisantez ou quoi? Elle est venue au mien, elle? Non, alors...
5: Finalement raisonnée, oui. Surtout qu'elle était solitaire, elle n'était pas la compagnie, toujours seule.
6: Elle n'avait pas de passion. Hein? Qu'une obsession, le camping-car.
5: Eh bien, elle va être heureuse, elle va me faire un dernier tour.
6: Oui.
5: Allez, à trois, on ouvre les yeux, on découvre le travail, 1, 2, 3, hop, ah! Qu'est-ce qu'il y a?
6: C'est pareil.
5: Il fallait voir d'où je suis parti aussi. Hein. De là, on ne fera jamais un cheval de course. Hein. Je plaisante, évidemment. Allez, on dit à lundi, comme tous les lundis.
6: Ah non, justement, Sophie, je voulais vous demander, oui. Est-ce que, exceptionnellement, lundi prochain, je ne pourrais pas plutôt venir mercredi?
5: Alors, exceptionnellement, parce que c'est vous, c'est d'accord pour mercredi.
6: Bien, allez. Alors je viendrai lundi, comme d'habitude.
5: Eh bien, d'accord.
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10: Bonsoir à tous. Les températures vont encore monter d'un cran. Demain midi, 9 départements basculeront en vigilance rouge canicule. C'est l'Ouest qui sera concerné, du Morbihan à la Vienne en passant par la Sarthe. 76 départements seront en orange. Seul le nord de la France et le sud-est resteront en jaune. Le Premier ministre Sébastien Lecornu présidera demain une cellule interministérielle de crise sur la canicule. Dans ce contexte, cet avertissement, la France n'est pas prête face aux conséquences dangereuses du changement climatique. C'est l'alerte du Haut Conseil pour le climat dans son rapport annuel qui recommande au gouvernement de changer d'échelle dans l'ampleur, la portée et la vitesse de la mise en œuvre des actions. Le Haut Conseil déplore des infrastructures et un aménagement du territoire qui ne sont plus adaptés. La loi de Gérald Darmanin sur la justice criminelle définitivement adoptée après un ultime vote du Sénat. Un texte nettement réduit après le retrait de la mesure décriée de plaider coupable. Parmi les mesures adoptées, un dispositif d'urgence permettant de prolonger certaines détentions provisoires et le recours à la généalogie génétique, la possibilité de consulter des bases de données de sociétés privées proposant des tests génétiques. Un dispositif de sécurité renforcé mis en place ces prochains jours aux Antilles, autour du domicile de la sénatrice de Saint-Martin, Annick Petrus. Annonce de la préfecture après ce vol avec violence commis chez elle. L'élu LR de 65 ans a été séquestré, ligoté et bâillonné sous la menace d'une arme par plusieurs individus cagoulés. Elle n'a pas été physiquement blessée. L'enquête se poursuit. Et puis en foot, l'équipe de France joue ce soir son quart de finale de Coupe du Monde contre le Maroc. La revanche de la demi-finale de 2022 remportée par les Français. Coup d'envoi 22h avec un important dispositif de sécurité déployé par le ministère de l'Intérieur pour éviter tout débordement. 20 000 policiers et gendarmes sur le territoire, dont environ 8 000 à Paris, où les terrasses resteront ouvertes jusqu'à 2h du matin. Voilà pour l'info, excellente fin d'après-midi.

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4: Monsieur Grandjean, pouvez-vous m'accorder une minute de votre temps ô combien précieux? C'est monsieur Fion, là. Oui, c'est concernant les licenciements surprises du mois de septembre. J'ai la liste. Alors, sont nominés. Madame Bénissa. Alors, Madame Bénissa, son poste est perpétuellement occupé, monsieur Grandjean. Ah bah écoutez, coup de fil personnel ou quoi, qu'est-ce, mais enfin, il est impossible de la joindre, monsieur Grandjean. Madame Bénissa, vous voyez pas de qui je parle, monsieur Grandjean. Madame Bénissa, d'origine portugaise, que son mari avait chuté d'un échafaudage. On s'était tous cotisés au bureau pour lui offrir un sac de ciment, souvenez pas, monsieur Grandjean. Ah bah j'estime, monsieur Grandjean, que les coups de fil au Portugal ne sont pas utiles. Nous n'avons pas une succursale à Madrid, que je sache. Hein? Bon, alors Bénissa, virée. Comme ça, elle s'habillera en noir pour quelque chose, celle-là. Alors, qu'est-ce que nous avons? Oui, madame Cohen. Bon, madame Cohen, ce n'est pas le fait qu'elle soit d'obédience judaïque qui me dérange, hein, encore que... Mais c'est plutôt le fait qu'elle soit handicapée, monsieur Grandjean. On a réellement besoin d'handicapés au bureau, monsieur Grandjean. Je vous pose la question, comme ça, ipso facto. Non, hein. D'autant qu'un jour, madame Cohen était en couloir, elle a chuté de sa chaise de souffrance. Elle était là, gigotait comme un petit poisson rouge. C'était d'un ridicule. Bon, j'admets que ça nous a tous fait rire, mais enfin bon... On n'est pas lourde, hein, non plus, hein. Hein? D'autant que madame Cohen volait des stylos, monsieur Grandjean. Quatre couleurs, quand même, hein. Alors, Cohen, viré. Voilà, je vais plus la voir, celle-là. Ça fera plus de place dans l'ascenseur. Qu'est-ce que nous avons? Je passe du foc à l'âne, là. Oui, Fournier, le petit Christophe Fournier. Alors, lui, il est beau comme un dieu, mais enfin, c'est une véritable feignasse, monsieur Grandjean. Ah bah écoutez, un exemple, comme ça, recto verso. Un soir, j'ai l'amabilité de lui proposer de venir travailler un dossier chez moi à la maison. Vous savez ce qu'il m'a répondu, monsieur Grandjean? J'en ai encore le rouge à joue, monsieur Grandjean. Il m'a dit, toi, la petite fiotte, tu ferais mieux d'aller sucer la bite à Grandjean. Ah non, j'étais furax, là, j'ai monté sur mes ergots, là, j'ai des À ton âge, je portais déjà des slips de couleur, hein, mon petit bonhomme. Je suis ceinture noire de yoga, là. Vérifie tes abattis, hein. Ah non, monsieur Grandjean, j'étais furax, là. J'en ai encore les fesses qui font bravo, là. Enfin, qu'on me manque de respect, bon, ben ça, je dirais que j'ai l'habitude, hein, depuis le temps. Mais vous, monsieur Grandjean, non, ça ne l'inquiète pas, monsieur Grandjean. Un homme de votre acabit, si bien introduit dans tous les milieux, non, ça ne l'inquiète pas. Enfin, vous m'imaginez en train de vous prendre en bouche. Non, hein. Tant pis. Alors, Fournier, tu es viré. Je ne vais plus la voir, celle-là. Qu'est-ce que nous avons? Oui, Ponton. Alors, Ponton, en plus, ça veut rien dire, son nom. Alors, lui, ça fait 6 mois qu'on l'a pas vu. Tranquille, il est en vacances. Ça fait 6 mois qu'on l'a pas vu. Comment, monsieur Grandjean? Il est décédé? Oui, mais là, monsieur Grandjean, tant qu'il n'est pas là, il est absent, hein. Ah bah oui, mais quand même, hein. Alors qu'est-ce que je mets? Bon, bah, licenciement pour cause de décès suivi de mort. Voilà, service comptabilité, mademoiselle Catin. Alors, elle porte bien son nom, celle-ci, hein. Mais alors, elle habite aux toilettes, cette petite jeune fille. Écoutez, il y a tout le temps fourré, monsieur Grandjean. Et vas-y, que je te tire les chaises d'eau, et vas-y, que je te tire les chaises d'eau. On se croirait aux chutes de l'Himalaya, là, non? Enfin, on ne vient pas au bureau pour effectuer ses besoins naturels. Hein? Bon, alors, virez celle-là, je veux plus la voir. Ah oui, alors j'ai gardé le meilleur pour la fin, monsieur Grandjean. Blatini. Blatini, alors lui, c'est la cerise sur le bateau. Alors là, depuis que je lui ai annoncé son licenciement surprise, il n'est pas à l'aise dans ses pantoufles, cet homme-là. Écoutez, ce matin, je le croise en couloir, je dis bonjour Jean-Paul, ça s'organise bien le chômage. Il l'a mal pris, dis donc. S'est approché de moi, il m'a craché des noix de cajou au visage, comme ça. Et il a foutu le gant direction son bureau. Alors je me suis dit, c'est pas normal. Je me suis approché de son bureau et j'ai entendu, par hasard que j'écoutais, qu'il émettait comme des bruits de sanglier. Comme si on écrasait des petits oiseaux. J'ouvre le bureau. Oh, oh monsieur Grandjean. J'ai eu une vision comme jamais je n'en avais visionné, monsieur Grandjean. L'individu s'est mis en boule. Il s'est mis à tourner comme une toupie géante. Et là, il s'est collé au plafond. Alors j'ai des dents. Faut pas nous chier dessus non plus. J'étais tétanifié là. Et là, monsieur Grandjean, il nous a sorti une langue comme ça. On se serait cru dans l'exormiste, écoutez. Et là, monsieur Grandjean, comme quoi la nature humaine est extraordinaire.
0: Sa tête, la partie tétale, finalement, s'est mise à tourner comme plus de 180 degrés minutes. Comme dans le film, il m'a regardé, il m'a dit « Ta mère est une pute !»
4: J'ai tout balancé, hein, de l'ail, des fines herbes, de l'eau bénite, j'ai cherché un tournevis cruciforme. J'ai fermé à cœur. Hein. Ah ben, il doit y être encore, monsieur Grandjean. Voilà, monsieur Grandjean.
0: Mission accomplie.
4: Comment, monsieur Grandjean? Vous désirez rajouter un nom?
0: Bien sûr, monsieur Grandjean.
4: J'adore votre costume pied de poule. Hein.
2: Ah oui, d'accord.
4: Alors, monsieur Grandjean, pour votre gouverne, Fion, ça prend un Y.
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4: Bonsoir à tous, les choses sérieuses commencent pour l'équipe de France de football. Les Bleus affrontent le Maroc ce soir en quart de finale de la Coupe du Monde. Une équipe marocaine qui s'installe durablement dans le top mondial. Encore une chaleur de plomb sur la France, des températures qui font souffrir les infrastructures et notamment le réseau électrique. Et puis la France n'est pas prête pour les conséquences du réchauffement climatique. Le Haut Conseil pour le climat demande au gouvernement des mesures d'adaptation plus rapides. L'adversité monte d'un cran pour les Bleus. Ce soir, l'équipe de France de football affronte le Maroc en quart de finale de la Coupe du Monde. En 2022, les deux pays s'étaient déjà affrontés en demi-finale du Mondial. Les tricolores s'étaient imposés 2-0. Renforcés par la finale de la CAN il y a quelques mois et leur début de Coupe du Monde prometteur, cette fois les Marocains espèrent tenir leur revanche, comme l'explique le journaliste de SoFoot, Adel Bentaha.
5: Ce qui va faire la différence, côté marocain, ce sera cette envie, entre guillemets, de revanche vis-à-vis de 2022. Il y a beaucoup de joueurs marocains qui sont aussi d'origine française, donc qui connaissent également plusieurs joueurs bleus qui seront en phase 2. Donc voilà, il y aura ce petit duel, cette envie de surpasser pour battre l'équipe de France. Ce sera pas le même match que face au Paraguay, comme on l'a tous vu. C'est un match très fermé face à des adversaires un peu truqueurs, parfois même violents. Là, face au Maroc, il y aura plus d'espace, puisque le Maroc est une équipe qui aime et qui sait jouer au football. Donc il y aura cette volonté d'aller de l'avant. Donc c'est pour ça que je dis que ce sera un beau match en quart de finale face à la France.
4: Le coup d'envoi de ce quart de finale France-Maroc, c'est à 22h à Boston, avec un important dispositif de sécurité déployé en France par le ministère de l'Intérieur pour éviter tout débordement. 20 000 policiers et gendarmes sur le territoire, dont environ 8 000 à Paris, où les terrasses resteront ouvertes jusqu'à 2h du matin. Le Tour de France, Tadej Pogacar assomme la concurrence dans les Pyrénées. Le Slovène a remporté tout à l'heure en solitaire la 6e étape et reprend le maillot jaune de leader. Également dans l'actualité, Sébastien Lecornu présidera demain matin une nouvelle cellule interministérielle de crise sur la canicule. Alors que 72 départements sont toujours en vigilance orange aujourd'hui, on enregistre en début d'après-midi plus de 41 degrés dans l'Aude à Fitou. Demain midi, 9 départements basculeront en vigilance rouge. C'est l'Ouest qui sera concerné, du Morbihan à la Vienne en passant par la Sarthe. 76 départements seront en orange. La canicule devrait persister au moins jusqu'à mardi, avant une possible baisse progressive des températures depuis l'ouest. C'est une conséquence de cette canicule. Un réacteur de la centrale nucléaire de Golfech dans le Tarn-et-Garonne est arrêté. EDF explique cette décision par la montée importante de la température de la Garonne qui approche les 28 degrés. C'est cette eau qui est utilisée pour refroidir les réacteurs. Du côté des installations électriques, le réseau peut supporter les fortes chaleurs, mais certains équipements remplis d'huile isolante et peu étanches finissent par exploser. Ce risque, c'est un problème récurrent, nous explique Francis Casanova, délégué syndical central CGT chez RTE.
6: Le matériel souffre aussi de la chaleur, ça entraîne des défaillances. Ce type d'appareil, c'est un défaut générique en fait, qui n'est pas nouveau, qui est connu depuis des années. Ce qui est dommage, c'est qu'on attende qu'ils explosent pour les remplacer en fait. Sachant que toutes les familles de ces appareils, au bout d'un moment, finissent par exploser. On le découvre pas aujourd'hui. J'espère simplement que la direction de RTE va prendre conscience quand même qu'elle a des responsabilités vis-à-vis de ses salariés et vis-à-vis y compris des populations et qu'elle va prendre donc des mesures de sécurité qui s'imposent.
4: Les salariés demandent de mettre en place un périmètre de sécurité autour de ces appareils et de remplacer ou mettre hors tension les appareils défaillants. La chaleur et ses conséquences sur les travailleurs. Le ministère du Travail invite les partenaires sociaux à se réunir à la rentrée pour réfléchir à de nouvelles mesures pour adapter la vie professionnelle à la canicule. Dans ce contexte, cet avertissement, la France n'est pas prête pour les conséquences du réchauffement climatique. C'est l'alerte du Haut Conseil pour le climat qui publie son rapport annuel. Le document pointe du doigt les impacts du changement climatique et qui deviennent de plus en plus dangereux, avec des infrastructures qui ne sont pas adaptées à ce climat qui se réchauffe. Les premiers touchés, ce sont les plus vulnérables, selon la chargée plaidoyer climat pour Oxfam, Élise Nakarato.
7: L'augmentation des extrêmes climatiques, des vagues de chaleur, mais aussi des inondations et des feux de forêt, qui vont être intensifiées, qui vont durer plus longtemps avec le réchauffement climatique, il impacte d'abord les personnes les plus vulnérables. Les personnes qui vivent dans les départements les plus pauvres ont 31% de plus de chances de mourir dans une vague de chaleur que les personnes qui vivent dans les départements les plus riches. Ce sont vraiment les personnes les plus pauvres, mais aussi les femmes ou les personnes atteintes de maladies chroniques qui vont subir le plus les effets du changement climatique. Il faut bien sûr adapter la France, mais il faut penser cette dimension sociale et qu'elle laisse personne de côté.
4: Le Haut Conseil pour le climat appelle le gouvernement à accélérer la pose de volets d'ombrage et de ventilateurs de plafond. Et puis elle avait une voix rock reconnaissable entre mille. Bonnie Tyler est morte aujourd'hui à l'âge de 75 ans. La chanteuse était hospitalisée au Portugal. Voilà pour l'info, excellente soirée.
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1: Salut à tous, votre dose de rock du jour sur Ornithorynx, c'est Judas Priest avec le titre Jawbreaker, issu de l'album Defenders of the Faith.

0: Heartbreaker par Judas Priest. C'était votre dose de rock pour aujourd'hui. 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
1: Nous sommes aujourd'hui le 9 juillet en 1877. Dans le quartier de Wimbledon à Londres, va être organisé le premier tournoi de tennis du même nom, avec comme particularité, qui restera immuable, qu'il se jouera sur gazon. Durant une dizaine de jours, une vingtaine de joueurs vont s'affronter sur les courts et ce sera au Britannique Spencer Gore que reviendra l'honneur de remporter la toute première édition de ce nouveau tournoi. L'Angleterre, lieu de naissance du ballon rond, ce qui a sans doute dû inspirer le journaliste Hubert Artus qui a publié un ouvrage chez les éditions Calman Levy intitulé Girl Power, 150 ans de football au féminin et à qui nous avons demandé si ça y est, les filles avaient désormais pris le pouvoir sur les rectangles verts. On écoute tout de suite sa réponse, Hubert Artus.
2: Le pouvoir, non, mais il est pas, le sport n'est pas là pour qu'on prenne le pouvoir. Ou, disons qu'elles commencent à peu près partout maintenant à prendre le rôle qu'elles doivent, que les sportifs doivent avoir. La question qui s'est toujours posée, puisque le football féminin a toujours plus ou moins existé par la force des choses, et c'est ce que raconte aussi mon ouvrage. La chose est que ça a commencé en Angleterre, puis ensuite en France et en Angleterre, lors de la première période du foot féminin, fin 19e, début 20e. Ensuite, lors des années MLF, qui correspond à la deuxième vague du foot féminin, ça s'est européanisé et américanisé, mais il n'y avait pas peu de foot féminin en Afrique subsaharienne, en Asie, etc. Et voilà, donc le fait est que maintenant ça se mondialise. Donc encore une fois, il n'est pas question de prendre le pouvoir, il est question de prendre la place que les joueuses doivent avoir, à savoir 50% de la place globale, ce qui paraît normal, et c'est ça qui est en cours, et surtout c'est en cours de mondialisation, pour le meilleur et pour le pire.
1: Multiple championne de France, championne d'Europe et vice-championne olympique avec l'équipe de France de basket, Céline Dumerc a vu le jour à Tarbes le 9 juillet 1982. Pour rappel, la capitaine des Bleus, durant plusieurs saisons, a évolué à Tarbes, bien sûr, mais à Bourges également, au sein du club de Basketland, à Yekaterinbourg, en Russie, et même une petite pige en WNBA à Atlanta, aux États-Unis. On lui souhaite bien évidemment un bon anniversaire à Céline, et quant à nous, on se dit à demain pour d'autres histoires d'un jour avec Mémoire Sport.
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Salut à tous et bienvenue sur l'antenne de votre radio locale Ornithorynque. C'est l'heure de se retrouver pour Au cœur de l'album, la découverte musicale de la semaine. Et cette semaine, je vous propose de découvrir la chanteuse, rappeuse française, Merveille. La chanteuse d'origine congolaise de tout juste 18 ans a commencé pendant son adolescence en créant des morceaux avec son smartphone, des titres qu'elle a partagés sur ses réseaux sociaux ainsi que sur sa chaîne SoundCloud. Par la suite, elle a sorti deux EP. En mai 2026, elle a même fait partie du line-up féminin, faisant la première partie du Stade de France de Aya Nakamura. Elle vient de sortir son nouvel EP, Wonder Summer, la chanteuse Merveille. Et c'est la découverte que je vous propose sur l'antenne de votre radio locale Ornithorynque. Dans votre rubrique Au cœur de l'album, voici Merveille avec Danger.

YouTube et SoundCloud. C'était l'EP découverte de la semaine dans votre rubrique Au cœur de l'album sur Ornithorynque.

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1: Bonjour, aujourd'hui nos pas nous mènent en région naturelle du Perche sartois. Canton de la Ferté-Bernard à la rencontre des Bouériens, les 350 habitants de Bouère. Le nom de la localité est attesté sous les noms Boueria en 1073, Boué en 1313, Boyer en 1318, Bouère en 1793, Bouère, B-O-U-A-I-R en 1793 et Bouère, B-O-U-E-T-R-E-M-A-R en 1801. Du latin bos, bovis pour bovin et bovaria, étable à bœuf puis petite ferme. Commune rurale à habitat dispersé, Bouère est bordée par Saint-Mexan, Lavaret et le Luard. Attention à ne pas confondre avec Bouère, B-O-U-E, accent grave, R-E, commune française située en Mayenne. Pour le plaisir de visiter, l'église Saint-Pierre est inscrite aux monuments historiques depuis 1927. Elle abrite des œuvres pour partie classées à titre d'objet, certains restaurés comme le retable du tableau Saint-Simon, classé en 1976 et restauré en 2013. La porte de la sacristie datant de 1604, classée en 1976. Un confessionnal fin 17, début 18e siècle, restauré en 2014. Des stalles du 18e siècle, un banc d'œuvres datant de 1830, du mobilier de la sacristie du 18e, des fonts baptismaux du 18e, un tabernacle du 17e, restaurant en 2014. Et l'église Saint-Pierre est ouverte lors des journées du patrimoine, visite libre, quelques visites organisées par le Perche sartois. Autre édifice qui aurait mérité le détour, le château et domaine de Courgeon, mais Charles le Moteux du Plessis, dernier propriétaire du château de Courgeon, l'a démantelé vers 1900-1903. Château démoli, les portes, fenêtres, cheminées, faites de toit du château ont servi à la construction de la maison située près de la gare. Il ne reste aujourd'hui comme vestige que la lucarne du premier étage. Les fermes, terres et bois ont été vendues. Néanmoins, un fournil et une étable ont été construits bien après le démantèlement du domaine de 1901-1903. Fin de cette balade à Bouère, mais nous nous retrouvons très vite pour une nouvelle déambulation sartoise. À bientôt, et sartoisement vôtre.

Salut. Aujourd'hui, danse avec le mot pignocher. Verbe. Altération de épinocher, vétiller. Pignocher. Manger négligemment et par petits morceaux. Madame du Défant a dit: elle m'a fait rester à table aujourd'hui tête à tête avec elle trois gros quarts d'heure. À l'avoir pignoché, épluché et mangé tout ce qu'elle a commencé par mettre au rebut. Pignoché. À ne surtout pas confondre avec un ancien dictateur chilien. Bien qu'on puisse dire, ce dictateur a pignoché ses opposants. Salut, je ferai pire la prochaine fois.

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1: Bonsoir à tous. La deuxième vague de chaleur s'intensifie. 9 départements du quart nord-ouest sont placés en vigilance rouge canicule. Demain, 76 seront concernés par une alerte orange. Seul le nord de la France et le sud-est resteront en jaune. 40 degrés sont attendus en Poitou-Charentes et dans les Pays de la Loire. Cette alerte du Haut Conseil pour le climat, dans son rapport annuel, l'instance avertit que la France n'est pas prête face aux conséquences dangereuses du changement climatique. Le Haut Conseil demande de nouvelles infrastructures et un nouvel aménagement du territoire pour accélérer la mise en œuvre des actions. Plusieurs associations montrent leur opposition face à la loi prévoyant une présomption d'usage légitime des armes à feu par les forces de l'ordre. Une pétition qui a déjà recueilli plus de 500 000 signatures sur le site de l'Assemblée nationale après l'adoption du texte il y a 2 jours. Il prévoit que les forces de l'ordre sont présumées avoir agi dans le cadre de la loi en cas d'usage de leurs armes. Également dans l'actualité, les militants du PS appelés au vote ce soir pour déterminer le périmètre de la future primaire en vue de la présidentielle. 2 propositions, la première portée par le premier secrétaire Olivier Faure. Il propose que le vote soit ouvert aux sympathisants des socialistes pour que le corps électoral soit le plus large possible. Autre proposition, limiter le vote aux militants du PS et de ses mouvements associés. Le taux de pauvreté reste stable en France à 15,4% en 2024 d'après des chiffres de l'INSEE. Près de 9 millions de personnes disposaient de revenus mensuels inférieurs au seuil de pauvreté. L'Institut de statistique fait également état d'un accroissement des inégalités. Un dispositif important mobilisé ce soir à l'occasion du match France-Maroc en quart de finale de la Coupe du Monde. 20 000 policiers et gendarmes seront mobilisés partout en France, dont 8 000 dans la capitale. À Paris, la circulation sera fermée à tous les véhicules sur la place de l'Étoile et ses abords. Coup d'envoi de la rencontre à 22h. Et puis, Tadej Pogacar assomme la concurrence sur le Tour de France. Le Slovène s'est imposé en solitaire sur la 6e étape entre Pau et Gavarnie-Gèdre. Il récupère également le maillot jaune de leader. Voilà pour l'actu, très bonne soirée à tous.
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0: 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Salut à tous, on retrouve la chronique cinéma pour cet été pour les films en sortie nationale ce mercredi 8 juillet. Et c'est Yves qui m'accompagne, il est fidèle à cette chronique. Salut Yves.
1: Salut Patoche, bonjour tout le monde.
0: Et oui, on part pas en vacances, nous en tout cas pas pour le mois de juillet. Et on va vous présenter deux films dans cette chronique. Un film d'aventure extrait d'un dessin animé disneyen et l'autre une comédie française. Le reboot de Disney, c'est Vaiana, la légende du bout du monde. Et ils ne sont pas fatigués, ils ont pris le même titre. Sauf que c'est pas un film d'animation, c'est avec des vrais gens et beaucoup d'effets numériques.
1: Oui.
0: De Thomas Cale avec Catherine Lagaya, Dwayne Johnson
1: et avec Frankie, des cheveux.
0: Avec des cheveux, exact. Et Frankie Adams pour tout public dès 6 ans. Le petit résumé, je t'écoute.
2: Répondant à l'appel de l'océan, Vaiana s'aventure pour la première fois par-delà le récif de son île de Motunui. Accompagnée du célèbre demi-dieu Maui, elle embarque pour un voyage inoubliable destiné à permettre à son peuple de retrouver sa prospérité.
0: Oh, eh bien, écoutons la bande-annonce. Attention, ça chante au début.

0: sais-tu qui tu es, d'où tu viens?
1: Ces histoires sont vraies.
0: Et celle-ci ne fait que commencer. Au-delà du récif, le chaos et l'obscurité nous guettent. Fayana, l'océan t'a choisi, mon enfant. Retrouve Maui. Il faut restaurer le cœur de Tefiti et sauver notre peuple.
1: Maui, demi-dieu du vent et de la mer.
2: Idole des hommes.
1: Hein?
2: Il faut dire Maui, métamorphe, demi-dieu du vent et de la mer, idole des hommes. Ah, et des femmes. Des femmes aussi, idole des hommes et des femmes.
1: T'es incroyable.
2: Je te le fais pas dire.
3: Chief!
4: Elle me suit et m'éclaire dans la nuit. Elle m'appelle.
1: J'ai besoin de ton aide.
2: Je ne pars pas à l'aventure avec une mortelle.
1: Mon île, mon peuple. Personne ne survivra si on échoue. Si l'océan m'a choisi, c'est qu'il y a une raison. Et il t'a choisi, toi aussi.
2: Écoute, princesse. Pour y arriver, on va devoir traverser un océan de malheur.
1: Je ne suis pas une princesse. Je suis la fille d'un chef. Je veille sur mon peuple.
4: Je suis...
2: Pour une mission héroïque?
1: Prête à sauver le monde.
2: Compte sur moi. Quoi? T'as un truc coincé entre les dents?
5: Vaiana, la légende du bout du monde. Bon, est-ce que c'était vraiment indispensable de mettre avec des vrais personnages un dessin animé qui a eu un gros succès? Bon, peut-être, je ne sais pas. Dwayne Johnson, ça lui va très bien, ses cheveux et ses talents de magicien. Un peu abruti comme le personnage de la BD. Mm. Et puis elle, bah, une petite bonne femme combattante et tout. Ça marche, on a plutôt tendance à comparer avec le dessin animé les personnages. Mm. Donc c'est vraiment un copier-coller, je trouve. Et bon, sauf que c'est avec des vrais gens, tout est numérique. Voilà, ça fait un peu... factice tout ça, et je ne trouve pas la beauté de la Polynésie, tout simplement.
6: C'est vrai que Dwayne Johnson cabotine à souhait et c'est plaisant, mais pourquoi faire en adaptation animée avec des vrais acteurs remplis de numérique alors qu'on a déjà justement le dessin animé? Je sais pas pourquoi il y a eu cette tendance à vouloir refaire plein de films d'animation. Oui, c'est sûr, on en prend plein les yeux, c'est super bien fait, les effets numériques sont géniaux. Donc pour ceux qui n'ont pas vu le dessin animé,
5: oui,
6: allez-y, vous allez retrouver la même chose avec des acteurs mais remplis d'effets spéciaux. C'est intéressant, mais sans plus.
5: Voilà, le deuxième film, c'est L'écologie des sentiments, une comédie française réalisée par Alexandre Steiger, avec Andranik Manet, Salomé Rothstein, Alexandre Steiger, lui aussi, il joue dans son film, Abraham Wepler, qu'on a déjà vu cette semaine avec Microstar, et Florence Janas. Le petit résumé, je t'écoute.
7: Félix, un jeune homme timide et fantasque, travaille en tant que réceptionniste dans un petit hôtel parisien tenu par son père. Lorsque Lola, une jeune femme énigmatique, s'installe à l'hôtel, son petit monde se retrouve totalement chamboulé.
5: Eh bien, écoutons si cette bande-annonce chamboule tout, elle aussi. On écoute.
8: Madame, tout va bien ?

0: Excusez-moi, moi j'ai un problème avec ma chambre.
1: Ça doit être un problème de climat. Ouais. Ça vous dérange pas si je m'assois? Vous êtes là pour les vacances?
0: En quelque sorte, ouais.
2: On sera trois, pas plus. On déballe, on délivre le message qu'on est venu délivrer et on se casse. Le salon se termine dimanche, ça nous laisse une semaine pour agir. Donc d'ici là, silence radio. Aucun contact.
0: Ah mais qu'est-ce que tu fous là? Tu diriges un collectif animaliste ou un collectif de drague?
2: Y'a aucune ambiguïté, pour moi c'est la cause avant tout. Merci.
0: Ce que je fais de mes nuits, ça me regarde. J'ai rien à justifier.
1: Mais j'ai rien dit, je fais ce que tu veux.
0: Moi je retourne à l'hôtel, tu veux venir avec moi?
1: Ouais.
0: Ma grand-mère, elle disait quelque chose de super bon. Elle disait que quand on rencontre quelqu'un, il faudrait lui faire l'amour sur le champ. Que c'est la seule manière de vraiment le connaître.
3: Dis donc, ta copine herbivore là, elle est bien mignonne, mais elle a pas intérêt à me foutre le merdier, je te préviens.
0: C'est moi qui t'ai embarqué là-dedans. Félix,
1: quand je suis près de toi, je me sens tellement bien. Et ça, c'est quoi?
0: C'est notre œuvre sur laquelle je travaille. C'est biodégradable et c'est éphémère.
1: Merde! Merde!
4: L'écologie des sentiments, c'est dans toutes vos salles à partir de ce mercredi 8 juillet. Bon, bizarre, ce personnage au look d'une grande asperge, un peu maladroit, un peu timide, qui se retrouve avec cette jeune fille très militante. Voilà, c'est curieux. Enfin voilà, j'ai envie d'en savoir un petit peu plus, savoir comment s'en sortir, parce qu'il a l'air d'être un boulet quand même le gars. Et finalement, peut-être que c'est un super gars et en tout cas, qui va peut-être évoluer.
5: C'est mignon, il y a le côté justement timidité du grand gars qui tout d'un coup tombe amoureux, mais ben, comme il est timide, il sait pas y faire, donc c'est un peu Pierre Richard qui fait des bêtises à tour de bras et qui essaye de réparer le truc en essayant de faire comprendre qu'il aurait peut-être des sentiments pour la demoiselle, mais comment le dire, et la demoiselle, elle, qui est concentrée sur son action politique, écologique et compagnie, qui voit pas que le grand gars est en train de lui faire un peu du plat. Donc c'est mignon. C'est plaisant à regarder.
4: Oui, tout à fait. C'est assez frais, en tout cas, le ton de ce film. Donc, à conseiller pour cet été.
5: Oui.
4: Voilà, merci Yves.
5: Merci Patoche. Au revoir tout le monde.
4: Salut et bon été.

Salut à tous, vous êtes en compagnie de Christian qui vous présente La Reprise. La Reprise, c'est l'histoire d'un standard de la chanson et la découverte ou pas, pour certaines et certains d'entre vous, d'une reprise qui en a été faite. Reprise parfois surprenante, quelquefois décoiffante, mais toujours de qualité.

Me and Bobby McGee est une chanson coécrite par Kris Kristofferson et Fred Foster, jouée pour la première fois par Roger Miller. C'est Fred Foster, le patron, fondateur et producteur de Monument Records, qui avait lancé un défi sympathique à Kris Kristofferson, écrire une chanson nommée Me and Bobby McGee, faisant allusion à la secrétaire du studio Roberta McGee, que tout le monde appelait Bobby. McGee est une déformation de McKee, en effet, Kristofferson avait mal compris le nom évoqué par Foster. Faut le faire quand même. La chanson raconte l'histoire de deux vagabonds, le narrateur et Bobby McGee. Les compères sont pris en stop par un routier et chantent alors qu'ils se rendent dans le sud des États-Unis. Ils visitent la Californie et leurs chemins finissent par se séparer, ce qui rend le narrateur triste par la suite. Le nom du narrateur n'étant jamais mentionné et le surnom de Bobby Y ou Bobby IE pouvant convenir aux deux sexes, c'est probablement ce qui a permis aux différents interprètes masculins comme féminins de reprendre la chanson sans gros changement dans le contenu. Kris Kristofferson a enregistré sa propre version sur son premier album, Kristofferson, en 1970. Plus tard dans l'année, sa version figurera dans le road movie psychédélique de Monte Hellman, Two Lane Blacktop. Kristofferson chante aussi une partie dans le film de Dennis Hopper, The Last Movie, sorti en 1971. Elle est enregistrée par Janis Joplin quelques jours avant sa mort, en octobre 1970, et elle sort sur l'album Pearl en 1971, devenant ainsi le second succès posthume de l'histoire de la musique populaire américaine, après Sitting on the Dock of the Bay d'Otis Redding. Donc je vous laisse avec la regrettée Janis Joplin et sa reprise de Me and Bobby McGee. 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

0: maintenant de la chanson de Daube. Besoin de rien, envie de toi.
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